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1: Bonjour à tous, le téléphone sonnera moins à partir d'aujourd'hui. L'interdiction du démarchage téléphonique non sollicité entre en vigueur. Concrètement, les entreprises devront obtenir votre consentement pour vous appeler. 97% des Français se disent agacés par le démarchage intempestif, mais vous pourrez toujours recevoir des appels des entreprises avec qui vous avez déjà un contrat, comme votre opérateur téléphonique par exemple. 43 départements en vigilance orange, canicule, nouvelle vague de chaleur qui va s'abattre sur la France. À midi, une bonne partie de l'ouest de la Bretagne au centre-Val de Loire ainsi qu'un quart sud-est seront concernés par la vigilance. Dans le Finistère, Météo France prévoit des maximales à 34 degrés. Que s'est-il passé à Toulouse? Deux policiers ont été agressés à l'arme blanche. Ça s'est passé hier soir en centre-ville, près de la place du Capitole. Le maire Jean-Luc Moudenc évoque des propos à caractère terroriste de la part de l'agresseur qui a été interpellé. Les deux agents municipaux ont été transportés aux urgences. L'un blessé au coude, l'autre au bras et au cou. Le maire adresse son soutien aux policiers et leurs familles dans un message posté sur X. En Colombie, les recherches se poursuivent. Les autorités continuent de fouiller les décombres après le puissant séisme de magnitude 7,4 qui a frappé le pays hier. On compte au moins 111 morts dans l'ouest, près de Cali, la troisième ville de Colombie. L'état d'urgence a été déclaré par le nouveau président Abelardo de la Espriella. En Ukraine, une attaque russe fait au moins 5 morts à Zaporijjia. On compte aussi 20 blessés selon un bilan du chef de l'administration militaire régionale. Hier soir, une série d'explosions a aussi été entendue à Kiev. Le maire de la capitale évoque des missiles balistiques. Et puis en sport, en natation, la France décroche une médaille d'argent au championnat d'Europe. Léon Marchand et ses coéquipiers du relais 4 x 200 mètres nage libre ont même battu le record de France hier soir dans le bassin du centre aquatique olympique de Saint-Denis. Et c'est l'Angleterre qui a remporté l'or sur cette épreuve. Voilà pour l'actualité. Très bon début de journée à tous. 9.

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1: Bonjour à tous, le téléphone sonnera moins à partir d'aujourd'hui. L'interdiction du démarchage téléphonique non sollicité entre en vigueur. Concrètement, les entreprises devront obtenir votre consentement pour vous appeler. 97% des Français se disent agacés par le démarchage intempestif, mais vous pourrez

recevoir des appels des entreprises avec qui vous avez déjà un contrat, comme votre opérateur téléphonique par exemple. 43 départements en vigilance orange, canicule, nouvelle vague de chaleur qui va s'abattre sur la France. À midi, une bonne partie de l'ouest, de la Bretagne au centre-Val de Loire ainsi qu'un quart sud-est seront concernés par la vigilance. Dans le Finistère, Météo France prévoit des maximales à 34 degrés. Que s'est-il passé à Toulouse? Deux policiers ont été agressés à l'arme blanche. Ça s'est passé hier soir en centre-ville, près de la place du Capitole. Le maire Jean-Luc Moudenc évoque des propos à caractère terroriste de la part de l'agresseur qui a été interpellé. Les deux agents municipaux ont été transportés aux urgences, l'un blessé au coude, l'autre au bras et au cou. Le maire adresse son soutien aux policiers et leurs familles dans un message posté sur X. En Colombie, les recherches se poursuivent. Les autorités continuent de fouiller les décombres après le puissant séisme de magnitude 7,4 qui a frappé le pays hier. On compte au moins 111 morts dans l'ouest, près de Cali, la troisième ville de Colombie. L'état d'urgence a été déclaré par le nouveau président Abelardo de la Espriella. En Ukraine, une attaque russe fait au moins 5 morts à Zaporijjia. On compte aussi 20 blessés selon un bilan du chef de l'administration militaire régionale. Hier soir, une série d'explosions a aussi été entendue à Kiev. Le maire de la capitale évoque des missiles balistiques. Et puis en sport, en natation, la France décroche une médaille d'argent au championnat d'Europe. Léon Marchand et ses coéquipiers du relais 4 x 200 mètres nage libre ont même battu le record de France hier soir dans le bassin du centre aquatique olympique de Saint-Denis. Et c'est l'Angleterre qui a remporté l'or sur cette épreuve. Voilà pour l'actualité. Très bon début de journée à tous.

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11: Faites-le, vous avez besoin de vous changer les idées.
12: Verseau, toujours aussi relationnel, vous enchaînez les rendez-vous et les réunions non-stop.
13: Poisson, difficile de trouver un instant pour votre conjoint dans votre planning surchargé.
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0: Le dernier Gaëtan Roussel et tout s'en va. Y compris votre sommeil parce qu'il faut se lever. Bonjour, 7h du matin. Arrive tout de suite vos infos.
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0: Et tout d'abord Nicolas Gomez. Nicolas, bonjour.
2: Bonjour à tous. La chaleur de retour à partir de midi. 43 départements seront en vigilance orange canicule. Dans l'ouest du Finistère à l'Allier, à l'est du Doubs aux Alpes-Maritimes, ainsi que tout l'arc méditerranéen. Demain, le mercure grimpera encore et la vigilance sera étendue à 67 départements, dont Paris. La chaleur impacte aussi la production d'électricité. EDF s'est retrouvé confronté à un record d'indisponibilité de réacteurs nucléaires dimanche. 15% de puissance manquante à cause de contraintes environnementales ou causes externes liées à l'environnement, selon l'énergéticien. 9 réacteurs ont vu leur puissance réduite et 3 étaient à l'arrêt. Le Conseil d'État, saisi par Gérald Darmanin, le ministre de la Justice, souhaite faire annuler une décision d'un juge des référés qui ordonne de faire cesser des comportements contraires à la déontologie commis sur des détenus à Condé-sur-Sarthe. Dans un rapport, plutôt, la contrôleuse générale des lieux de privation dénonçait des propos insultants, racistes et suprémacistes. Le garde des Sceaux évoque, lui, des allégations relatives au comportement des personnels pénitentiaires. Des bâtiments effondrés et un premier bilan, au moins 111 morts en Colombie après le puissant séisme de magnitude 7,4 hier. Des secousses ressenties jusqu'au Panama et qui ont fait de nombreux dégâts, notamment à Cali, la troisième ville de Colombie. Le président Abelardo de la Espriella a décrété l'état d'urgence. Le pape aussi remplit des stades. Près de 200 000 fidèles se sont inscrits pour assister à la venue du pape Léon XIV à Paris en septembre et à la messe qu'il tiendra à place de la Concorde et sur l'avenue des Champs-Élysées. La capacité du Stade de France a aussi été atteinte pour la veillée. Le diocèse de Paris annonce que des places pourront redevenir disponibles en fonction des désistements. Le souverain pontife doit débuter sa visite officielle en France le 25 septembre. Et puis le tennis, Arthur Fils va devoir attendre encore un peu alors que le français devait disputer un quart de finale contre l'Espagnol Rafael Jodar. La météo a fait des siennes. Un violent orage à Montréal a poussé les organisateurs à reporter tous les quarts de finale masculins à ce soir à partir de 18h30. Voilà pour l'actu. Très bon début de journée à tous.
0: Merci Nicolas. La suite des infos, Emmanuel Achard. Emmanuel, bonjour.
3: Bonjour Arnaud, bonjour à tous.
0: La Vendée de nouveau en vigilance orange canicule.
3: La Météo France a placé le département en vigilance orange dès midi aujourd'hui. Les températures maximales comprises entre 35 et 38 dans les terres, 32 à 35 sur le littoral et surtout aussi les nuits comprises au minimum entre 19 et 22, la Loire Atlantique est aussi en vigilance orange, comme une grande partie d'un quart nord-ouest depuis la Manche et quart sud-est. Un 43 départements en total, soit 21 de plus. Ils seront encore plus nombreux demain.
0: Une noyade hier à Saint-Hilaire-de-Riez.
3: Un homme de 52 ans est décédé, plage des 60 bornes. Après 17h, 7 sapeurs-pompiers sont intervenus. L'homme en arrêt cardio-respiratoire à leur arrivée n'a pas pu être réanimé.
0: Une nouvelle vague de cambriolages dans des boulangeries.
3: Cambriolages ou tentatives dans la nuit dimanche à lundi. La semaine dernière, on vous le rappelait, entre mardi et mercredi, 3 boulangeries ont été visitées à Soulan, à Chaland, dont Origine et la Micaline. Et bien, entre dimanche et lundi, 3 nouvelles boulangeries ont été cambriolées ou tenter en tout cas à mâcher à Comquier avec une porte forcée mais un grand rideau résistant a empêché les malfaiteurs de poursuivre et à Aisne à la boulangerie au bout du pain. La gendarmerie évidemment a lancé une enquête.
0: Un changement d'effectif pour le VCB.
3: Pour sa reprise hier, le club de basket chalandais accueille cette année beaucoup de nouveaux joueurs. Pas mal de recrues gonflent les rangs de l'équipe, dont René Charles-Louis Thérèse, Eric Kumba, Jeff T. Pasquier ou encore l'américain Marquise Moore. On retrouve pas mal de joueurs qui sont partis, Grégory Ben Gaber, Paul Biang, Tanguy Touzé, Modiop. Et parmi les nouvelles têtes, Kylian Incrédule devient le meneur de l'équipe, ancien joueur de Mulhouse et de Fougères. Le trentenaire détaille son choix de venir à Chaland à 7h30.
0: Et voilà, votre retour tout à l'heure dans 27 minutes. À tout à l'heure.
3: À tout à l'heure, Arnaud.
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0: On était bien avec Elton John ou Alipa.
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0: Toujours la meilleure zik au bon moment, évidemment, c'est ça, Nov Ma Radio. Bonjour, bonjour, bonjour, bonjour, ça va bien. On ouvre les fenêtres en grand, on dort la fenêtre ouverte même. Hein. Oui, c'est vrai, sacrée nuit hein, quand même, hein. Douce. Hein. On parle de valeurs un petit peu tropicales. Ben voilà, on est sur des nuits tropicales. On aura vécu ça pour 2026. On est au-dessus de 20 degrés ce matin. On va faire un point météo évidemment complet dans quelques petits instants avec une vigilance orange qui s'installe à partir de midi. Alors, haut les cœurs et puis vous qui bossez, bon courage, bien évidemment. On y va pour la météo. Alex Warren, le dernier. Fever Dream.
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0: Voilà, je vous l'ai dit, hein, on est au-dessus de 20 degrés ce matin pour votre réveil. Ça donne quoi pour aujourd'hui? Vigilance orange à partir de midi. Heureusement, on a des brises marines hein, qui vont permettre des températures un petit peu plus agréables sur le littoral. Du coup, on sera sur du 28 degrés sur l'île Dieu, 29 degrés sur l'île de Noirmoutier, trentaine de degrés hein, sur la côte vendéenne. Et par contre, évidemment, 33 degrés sur le nord-ouest vendée dans les terres et 37 degrés annoncés dans l'est. Hein, attention, dans l'est du département. 74 pour le coefficient de marée, une marée basse à 10h30.
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0: Alex Warren et Fever Dream sur Nov.
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0: Allez, demain soir, 19h, on a les mercredis d'été, évidemment, à Chaland. Et là, on aura Mort ou Vif. C'est un western, une belle ambiance western. C'est un collectif qui s'appelle Seal en Bloc, qui revendique de nombreuses influences. Alors, le cinéma, mais aussi version Jacques Tati, mais aussi le théâtre, le cirque ou encore les clowns. Donc, vous aurez tout. Jonglerie, équilibre, danse, manipulation d'objets. Et ça va être vraiment un véritable show à ne pas louper. Vous pourrez vous restaurer sur place. On a les commerçants de l'île aux Pins ou encore la cabane à mousse, hein, qui seront là, évidemment, de la partie pour le bar et la restauration. On arrive sur des chaudes journées, chaudes soirées, c'est à partir de 19h au parc de la Coursaudière, l'entrée totalement gratuite, hein. Beau succès pour les mercredis d'été, on rappelle, sur Chaland. Allez, très bon réveil sur Nov Ma Radio, avec Christine de Queens. Voici Christine sur Nov, 7h12.

Christine de Queens, Christine sur Nova Radio, 7h15. Retour sur l'info. Selon la force intérimaire des Nations Unies au Liban, la FINUL et Israël a lourdement frappé le sud du Liban le week-end dernier lors de l'une des vagues de tirs les plus intenses depuis plusieurs mois dans la région. La force alerte sur l'augmentation de ses frappes et sur les incursions Israël au sud du Liban. Donald Trump a annoncé qu'il allait réclamer des compensations à l'Iran pour des actions menées par Téhéran ces dernières années contre ses adversaires à l'étranger ou contre des manifestants sur son sol. La Colombie a été frappée hier par un violent séisme de magnitude 7,4. Au moins 111 morts sont annoncés. Le démarchage téléphonique est désormais interdit s'il n'a pas été consenti par le consommateur. La loi entre en vigueur aujourd'hui avec quelques exceptions comme les organes de presse, les organismes de sondage ou le démarchage d'entreprise à entreprise. Dans le prochain journal à 7h30, la Vendée de nouveau en vigilance orange canicule dès midi, comme 43 départements au total, une grande partie d'un quart nord-ouest depuis la Manche et un quart sud-est du pays. Une nouvelle vague de cambriolage dans les boulangeries et puis la reprise du VCB hier, salle Vrignot, on en reparle à 7h30.

0: Charlotte Cardin.
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0: C'est la seule radio, Nove, ma radio, qui vous plonge la tête dans les vacances, tôt de bonne heure le matin, à 7h18. Puis on vous prépare aussi un petit peu au week-end quand même. Dimanche, on a un bel événement à la Barre de Mont avec la noce du Daviau, hein, qui revient pour sa 3e édition. Les deux premières ont été un énorme succès. Et là, cette journée immersive, hein, va permettre aux visiteurs de découvrir les pratiques des mariages d'autrefois. Donc vous allez pouvoir vous plonger dans l'atmosphère festive de ces événements, marqués par des chants, des danses, des jeux, des récits qui animaient les célébrations jusqu'au soir. Alors les festivités vont commencer dimanche à 10h30 avec la sortie des mariés de l'église. Un véritable cortège, hein, qui va se diriger ensuite vers le site du Daviau où les convives seront accueillis à partir de 11h30. Et là, un repas de noces traditionnel élaboré par les madones, hein, sera servi à midi. Vous savez ce que vous allez manger? Allez, on y va. Apéritif, moule froide à la crème, rouelle de veau pruneau accompagnée de légumes mijotés et gâteau de la mariée. Alors le tout, évidemment, dès 14h avec des jeux traditionnels, des chansons, des danses, des scénettes, des anecdotes. Ça va être super sympa. Vous avez passé vraiment un bon moment. Allez-y, hein. 25€ sur réservation. Vous allez sur www.ledaviau.fr et vive la noce du Daviau ce dimanche 16 août.
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0: Hop là, toute la matinée, 9h30. C'est facile, hein, pour se souvenir. 9h30 pour traverser le passage du Gois. Marée basse à 10h30, coefficient 74. Mais comme d'habitude, on ouvre l'œil quand même, hein. Et puis on écoute la radio, Laikili et Jack Savoretti qui arrive avec Mika.
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Merci Like Lee avec son I Follow Rivers et ce super remix hein, quand même hein, unique hein. Les Magiciens, ces Australiens qu'on adore sur Nov Ma Radio. Les bons réveils, belle journée hein. 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

0: Sympa, hein. Jack Savoretti, Mika sur Nov.
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0: Allez, bon réveil, belle journée à vous. Nous fêtons aujourd'hui les Claires, on vous embrasse, mais aussi les Clarisses. Et ça, ce sera pour demain. Un petit son rien qu'à nous qui s'appelle Benny Blanco. C'est super sympa, c'est très estival. Voilà, de quoi vous mettre un petit peu votre tête dans les vacances et dans ce cloud, hein, ce petit nuage bien sympathique après les infos. Il est 7h30. Hein. Toute l'actualité de ce mardi matin, mardi 11 août, avec vous Emmanuel Achard. Emmanuel, rebonjour.
2: Rebonjour, bonjour à toutes et à tous. Dans ce journal, la Vendée est de nouveau en vigilance orange, canicule dès midi comme 43 départements au total. Une nouvelle vague de cambriolage dans des boulangeries en début de semaine. Et puis la reprise du VCB, le Vendée Chaland Basket, c'était hier, Salvrigno.
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0: La Vendée, de nouveau en vigilance orange canicule.
2: Oui, Météo France a placé le département en vigilance dès midi. Aujourd'hui, avec des températures maximales comprises entre 35 et 38 degrés dans les terres, de 32 à 35 sur le littoral, et c'est minimal la nuit, comprises entre 19 et 22. La Loire Atlantique est aussi en vigilance orange aujourd'hui, comme une grande partie d'un quart nord-ouest du pays depuis la Manche, et quart sud-est du pays aussi. 43 départements total, soit 21 de plus aujourd'hui. Il y aura encore davantage demain, et cette nouvelle vague de chaleur qui atteint ces départements est déjà la cinquième depuis le début de l'été. Le pic de densité donc prévu entre ce mardi et vendredi. Comment faire face? Timéo Duranto a interrogé des Chalandais sur leurs solutions pour lutter contre la chaleur, justement.
3: On essaye de se renfermer dans le noir et puis d'être au frais, en fait, quand on peut aller au frais.
4: Ce qu'il faut déjà, s'hydrater, il faut boire pas mal d'eau.
5: Ce qu'il faut, c'est rester au frais et avoir un ventilo chez soi, puis pas trop bouger, quoi, pour pas faire d'efforts.
6: On est des personnes d'un certain âge, donc on reste tranquillement chez nous.
7: Je ferme tout le matin, j'aère. Quand il fait encore frais, j'aère toutes les pièces. Et ensuite, je ferme les volets, les feux.

0: être.
1: Une eau fraîche sur les poignets, mettre ses pieds dans une cuvette d'eau froide.
2: Ben, je me mets au frais le plus possible, j'ai la clim dans ma chambre, donc il n'y a pas trop de soucis.
3: Voilà, on va fermer les volets. Pour rappel, le département fait face à une sécheresse aussi importante, vigilance orange canicule, donc on le rappelle dès aujourd'hui midi.
4: Une noyade hier à Saint-Hilaire-d'Aurier.
3: Un homme de 52 ans est décédé, plage des 60 bornes. Après 17h, 7 sapeurs-pompiers sont intervenus de Saint-Gilles, Saint-Jean-de-Mont et Chalon. L'homme en arrêt cardio-respiratoire à leur arrivée n'a pas pu être réanimé.
4: Une nouvelle vague de cambriolage dans des boulangeries.
3: Cambriolage ou tentative dans la nuit de dimanche à lundi. La semaine dernière, déjà entre mardi et mercredi, la boulangerie de Soulon avait diffusé une vidéo de deux cambrioleurs sur Facebook partagée par la gendarmerie de Vendée. La même nuit, Origine à Chalon et la Micaline route de Nantes ont été cambriolées. Et donc cette semaine, dans la nuit de dimanche à lundi, trois nouvelles boulangeries ont été visitées. À Maché, les douceurs du lac à Comquier, avec la boulangerie à Billard, sa porte forcée mais un grand rideau résistant a empêché les malfaiteurs de poursuivre. Et à Isnay, à la boulangerie au bout du pain, la porte fracturée, mais le fond de caisse n'a pas été vidé. Un même mode opératoire, en tout cas décrit par les gendarmes. Les voleurs enfoncent les portes et dérobent les caisses. Une enquête est ouverte, des messages de prévention diffusés, notamment ne pas laisser un fond de caisse trop important dans les commerces. On vous rappelle hier une tentative aussi de cambriolage dans la pizzeria de Soulan, la Pizza Para.
4: Vos dons de sang particulièrement importants.
3: Ils le sont toute l'année, ils le sont souvent particulièrement l'été. Avec cette année, des épisodes caniculaires impactants. Selon l'EFS, l'établissement français du sang, les épisodes de forte chaleur de mai, juin, juillet ont pesé sur la mobilisation des donneurs. Lors de pics de canicule, le nombre de dons peut baisser jusqu'à 25%. Il faut donc des réserves. Donner son sang en été, dit l'EFS, c'est répondre présent au moment précis où chaque poche compte. Ça tombe bien, une collecte a lieu aujourd'hui à la Garnache. On en parlera avec Julien Augereau, le président du sang bénévole garnachois, à 8h45.
4: Un changement d'effectif pour le VCB.
3: Pour sa reprise hier, le club de basket chalandais accueille cette année beaucoup de nouveaux joueurs. 10 recrues gonflent les rangs de l'équipe, dont René Charles, Louis-Thérèse, Nkumba, Jeff Tepaski ou encore l'américain Marquis Moore. Le VCB a vu partir en revanche Grégory Bengaber, Paul Billon, Tanguy Touzé, Modiop. Parmi les nouvelles têtes, Kylian Incrédule, devant, c'est son nom, devient le meneur de l'équipe. Ancien joueur de Mulhouse et Fougères, le trentenaire détaille son choix de venir à Chalon.
5: Je les avais affrontés en finale avec Mulhouse. Ils descendent de Pro B, c'est sur un nouveau projet. C'est un club voilà, qui a des ambitions, qui est un club très très solide de National 1. Et voilà, c'est un coin que j'aime beaucoup aussi géographiquement parlant. Donc c'est le tout qui a fait que c'était le bon choix pour venir au VCB. C'était un club que j'ai affronté à de nombreuses reprises avec mes anciens clubs. Donc je connais ce club, je connais l'ambiance de Vrigno. Donc très très content d'intégrer ce club.
3: Alors descendu en N1 après sa montée en Elite 2, le club chalandais espère cette année atteindre la poule haute, jouer les playoffs, mais surtout reconstruire une équipe selon son entraîneur de retour, Sébastien Lambert. Le premier match, ce sera amical de Chalon au Sable d'Olonne le 19 août.
4: Louise Maraval au championnat d'Europe d'athlétisme.
3: Oui, l'athlète vendéenne de 25 ans participe aujourd'hui aux 400 mètres haies. Elle entre en lice à 11h45 en demi-finale à Birmingham. Championne de France en 2023, en 2024. Elle a été disqualifiée cet été à Albi il y a deux semaines, dès les séries pour un franchissement illicite d'un obstacle. Mi-juillet, elle a quand même réalisé les minima à Madrid pour les championnats d'Europe en un très bon temps, 54 secondes 05. La déception est digérée, dit la licenciée de l'Entente Sèvres à Ouest France. On rappelle qu'elle a été quand même médaillée d'argent en Europe en 2024 et elle vient avec de l'ambition aujourd'hui.
4: 7h35.
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4: Allez, on dépasse les 20 degrés pour votre réveil ce matin. On parle de nuit tropicale, mais on y est pour les prochains jours. Voilà, oui, tout à fait. On ouvre les fenêtres, on fait ce qu'on peut, évidemment. Vigilance orange, donc à partir de midi, vous l'avez dit tout à l'heure. Alors, des brises marines, quand même, permettent d'avoir une température assez agréable, on va dire, sur le littoral. 28 degrés pour l'Île-Dieu, 29 degrés pour Noirmoutier, ce sont des moyennes, bien évidemment. 30 degrés sur le littoral et jusqu'à 33, 34, peut-être 35 degrés dans les terres. Et encore plus lorsqu'on est sur l'est du département.
3: Voilà.
4: On va passer du 37 degrés. Donc,
3: c'est plus fort à l'est.
4: Exactement. Et ça va s'empirer, évidemment, pour les 48 heures prochaines.
3: D'accord. Bon, on est prévenus. Hein, oui.
4: On est prévenus, exactement. Faire attention. Tout à l'heure, eh bien, on parle justement du nouvel effectif du VCB.
3: Exactement. Le Vendée Chalon Basket. La reprise, c'était hier. Salvrigno et Baptiste Pinson y est allé.
4: C'est dans 9 minutes. Merci, Emmanuel.
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0: Ça passe, hein, évidemment, hein. Benny Blanco. Allez, que se passe-t-il sur Nova Radio tout au long de cette journée à fond sur le nord-ouest Vendée? Tout à l'heure, Thierry, à 10h40, il va appeler les vieux métiers, hein, cette grande fête à la Bourrina Rosalie qui a lieu ce samedi 15 août à Salertaine. Donc ce sera l'occasion d'entendre Jackie Lédin. Nous aurons dans les rendez-vous de l'été Luc Girardin et Jacques Scarmato, deux adhérents de l'Astro Club de Chaland. On se prépare à l'éclipse solaire qui a lieu évidemment demain soir, hein, vous n'êtes pas sans le savoir, après 20h15. On saura tout évidemment sur cette éclipse, hein, qu'on va pouvoir voir pour la plupart d'entre nous une seule fois dans notre vie. Et puis donc sortir évidemment ce soir, eh bien c'est Eva qui nous parle d'une sortie ludique chaque semaine à Saint-Jean-de-Mont. Et si vous faisiez une partie de loup-garou à Explora Park, moi je veux bien, et je fais pas mal quand même, hein. Et il n'est que 7h39, donc imaginez le soir avec les étoiles dans la forêt. Bon, bref, Jean-Jacques Goldman, il suffira d'un signe, arrive sur Nova.
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2: 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Taureau, c'est le moment propice pour marquer un temps d'arrêt dans votre travail. Gémeaux, vous avez confiance en vous et en vos projets, ce qui vous fait progresser à pas de géant dans la voie que vous vous êtes fixée. Cancer, pratiquez une activité sportive de façon régulière. Vous avez besoin de canaliser votre agressivité. Lion, vous déployez des tonnes d'efforts pour que votre travail soit accompli dans les meilleurs délais. Vierge, faites en sorte d'aplanir les différends entre les gens et d'alléger cette atmosphère un peu trop pesante parfois. Balance, si vous avez des choses à formuler vis-à-vis de votre associé ou de vos collaborateurs de travail, c'est le moment de le faire. Scorpion, ce n'est pas le Pérou avec votre partenaire. Arrondissez les angles et soyez plus cool avec lui. Sagittaire, votre ambition est grande, mais vous devez être stratégique pour ne pas faire d'erreurs préjudiciables à votre avenir. Capricorne, vous êtes sollicité par votre entourage pour sortir, accepter des invitations. Faites-le, vous avez besoin de vous changer les idées. Verseau, toujours aussi relationnel, vous enchaînez les rendez-vous et les réunions non-stop. Poisson, difficile de trouver un instant pour votre conjoint dans votre planning surchargé.
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0: La magie opère à chaque fois, hein. Jean-Jacques Goldman, il suffira d'un signe sur Nov. Pas mal non plus, Tendao. Tube de l'été tout à l'heure, notre petit teasing du matin. 1988, hein. Dès que vous l'entendrez tout à l'heure entre 11h et midi, 02 51 49 12 60. Et à vous les cadeaux, hein, évidemment, de cet été qui file à vive allure. En effet, déjà 7h45. Retour sur vos infos. Donald Trump a signé hier un décret recommandant d'espacer l'administration de certains vaccins aux enfants et de dissocier ceux contre la rougeole, la rubéole et les oreillons. Donald Trump a de nouveau associé vaccination et autisme alors que la recherche médicale n'a jamais établi de lien entre les deux. Son initiative intervient alors que les États-Unis connaissent leur pire épidémie de rougeole depuis 35 ans. La Colombie a été frappée hier par un violent séisme de magnitude 7,4. Au moins 111 morts sont annoncés. La plateforme en ligne a été prise d'assaut hier en vue de la venue du pape Léon XIV en France en septembre, du 25 au 28. Le Stade de France l'accueillera le 25 et est déjà rempli. Plus de 200 000 personnes se sont aussi inscrites à la messe qui aura lieu place de la Concorde et sur l'avenue des Champs-Élysées le samedi 26 septembre. Le Vendée Chalon Basket a repris l'entraînement hier. Salle Michel Vrignot avant son premier match amical de la saison, mercredi 19 août au Sable d'Olonne. Après sa montée en Élite 2 l'année dernière, le club retrouve la Nationale 1 avec un tout nouvel effectif, Baptiste Pinson.
1: Ils sont 10 nouveaux joueurs à intégrer le VCB cette saison, venus de Fougères, de Toulouse ou encore des États-Unis pour Marquise Moore. Les recrues apprennent encore à se connaître. Parmi les nouveaux visages de l'équipe, Kylian Incrédule a perdu contre Chalon en finale de N1 l'année dernière quand il évolue à Mulhouse. La situation amuse le meneur du VCB.
2: Ça me fait sourire, c'est sympa. C'est vrai que sincèrement, d'un point de vue émotion, c'était mes meilleurs souvenirs basket, les finales qu'on a jouées avec Mulhouse. C'est chouette de revenir ici et j'espère revivre cette finale, mais de l'autre sens, et qu'elle se finisse bien pour moi.
1: Sans rancune du coup?
2: Aucune.
1: Avec seulement 4 matchs remportés la saison dernière, le VCB a connu une période difficile. Sébastien Lambert, entraîneur du club, partage son état d'esprit et ses objectifs pour l'année à venir.
3: Je pense qu'il faut être réaliste. Aujourd'hui, Chalon ne fait pas partie des plus gros budgets de la Nationale 1. L'objectif, ce n'est pas de remonter en Élite 2. Maintenant, on a construit une équipe qui nous paraît solide, mais qu'il va falloir laisser travailler, laisser grandir. Il ne faut pas péter plus haut que son cul, comme on dit. On ne fait pas partie des plus gros budgets. Donc, jouer parmi le haut tableau, c'est une évidence. Atteindre la poule haute, c'est une évidence. Jouer les playoffs, c'est une évidence. Ça, c'est les objectifs qu'on va fixer au groupe. Et puis après, on laissera grandir l'équipe et puis on verra bien ce que ça donne.
1: Abdel Silla, pivot du VCB depuis la dernière saison, est maintenant capitaine. Pour le joueur séchellois de 36 ans, la nouvelle équipe part avec son lot d'atouts sur le plan physique, mais pas que.
4: Ce qui est bien, c'est qu'il y a beaucoup de joueurs qui se connaissent. Il y a des joueurs qui ont joué ensemble avant, comme Kylian et Luca, ils ont joué ensemble. Bah, nous, on est 3-4 de l'année dernière. Les jeunes, je crois qu'il y en a qui ont fait des tournois d'été où ils ont joué ensemble, ils se sont côtoyés. On a été un peu adversaires aussi, donc on ne parle pas vraiment que de zéro. Quoi. Donc, ouais, je pense qu'on aura une bonne alchimie et j'espère qu'on aura la santé.
1: La première phase de championnat commence officiellement le 18 septembre avec une rencontre face à Fougères. D'ici là, le VCB dispose de 6 semaines de préparation pour bâtir une nouvelle cohésion d'équipe.
0: La saison dernière, l'entraîneur du VCB, Sébastien Lambert, n'a pas pu remplir ses fonctions les derniers mois de la saison à cause de problèmes de santé. Remplacé par Maxime Bureau, le match du mercredi 19 face au Sable d'Olonne signe le retour du coach Lambert. Sur Nov, ma radio, 7h49.
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0: Bon, le C1, nous sommes sur un épisode caniculaire pour plusieurs jours. Vigilance orange à partir de midi aujourd'hui. On est au-dessus de 20 degrés un peu partout sur le nord-ouest Vendée. Donc il fait vraiment doux déjà ce matin. On va pas dire chaud, mais doux. Cet après-midi, on aura des brises marines sur le littoral, ce qui permet d'avoir des températures quand même plus agréables. 28 degrés pour l'Île-Dieu, 29 pour l'île de Noirmoutier. Sur la côte vendéenne, une trentaine de degrés en moyenne. Et puis dans les terres, 33, 34, peut-être 35 degrés. On va jusqu'à 30. 7 degrés, mais à l'est du département. Voilà, soyez vigilants, bien évidemment. On n'oublie pas la bouteille d'eau, on se met à l'ombre le plus possible. Harry Styles arrive.
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0: Harry Styles, American Girls.
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0: Allez, tout à l'heure 8h10, notre chiffre du jour, et elles sont nombreuses en Vendée. Elles sont 1267.
2: De quoi? Elle.
0: Oui, elle. On a beaucoup en Vendée. Vraiment beaucoup. Hein. Allez, je vous parle des cloches.
2: D'accord.
0: Les cloches de Vendée, je m'appuie sur un article dans Ouest France ce matin, notamment avec un auteur qui s'appelle Arnaud Jolin. Et qui justement recensait les cloches vendéennes.
2: 1267.
0: Voilà, donc avec beaucoup d'anecdotes. Oui. On en reparle tout à l'heure. À 8h10, prête pour le bloc Nov?
2: Ah, je suis prête, pardon.
0: Allez, go, go, go.
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0: Allez, une belle journée encore mardi.
2: Oui, et on a ce matin un atelier culinaire avec Marie-France Berthaud. C'est à la médiathèque de Saint-Gervais à 11h sur inscription. On donne son soin à la Garnache dans l'après-midi de 15h30 à 19h30 à l'espace Jacques Prévert. Et on peut s'inscrire avec des créneaux sur dondesang.ufs.santé.fr. On a un nouveau Zico Bloc à la Guérinière ce soir sur le site des Blocos, donc boulevard de l'Océan. Vous avez dès 19h30 les food truck, bar face à l'océan, et à 21h musique avec les Petits Papiers. C'est un groupe breton qui est incontournable, qui est composé de 4 musiciens, un chanteur. C'est très festif, très communicatif. La soirée est gratuite. On a à Beauvoir une soirée jeu de l'été avec la bibliothèque Ludothèque Le 3 qui vous attend. Hein. C'est gratuit de 19h30 à 21h30. Et ce soir, c'est à partir de 6 ans, jeu de société, d'adresse. Et évidemment, un des événements du jour, c'est les régates du Poids de la Chaise. Elles s'ouvrent à Noirmoutier pendant 3 jours. 37e régate sportive sur l'eau, évidemment, et sur terre. Avec chaque jour, eh bien, un rendez-vous place d'armes et devant le château, avec notamment un village des bateaux traditionnels, évidemment. Et puis, on a des spectacles, concerts. Ce soir, Baltrade, place d'armes devant le château avec les Boulimères, Selfest à 19h et l'Octa pour un bal électro-folk à 21h.
0: Merci, Emmanuel. Votre retour dans 4 minutes pour les infos. Adèle Castillon, tout de suite, était avec toi.
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0: sur Nova Radio. Allez, très bon réveil. Mardi, 8h, arrive Kenji Girac, les Claudio Capéo avec Que Dieu me pardonne. Après les infos.
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0: Toute la rédaction avec Emmanuel Achard dans quelques instants. Et de suite, Nicolas Gomez. Bonjour Nicolas.
2: Bonjour à tous. Nouveau coup de chaud sur l'Hexagone. À partir de midi, 43 départements seront placés en vigilance orange canicule. En plus du sud-est, déjà concerné par les fortes chaleurs depuis plusieurs semaines, l'ouest du pays va basculer à son tour dans la fournaise, du Finistère à l'Allier et à la Corrèze. La vigilance va s'étendre à 67 départements demain. On pourrait atteindre les 39 degrés localement. Il n'y a pas qu'en France que l'on suffoque. Aux États-Unis, on vient de passer le mois de juillet le plus chaud jamais enregistré. Le record de 1936 a même été dépassé selon l'agence américaine d'observation océanique et atmosphérique. Avec une température moyenne de près de 25 degrés, c'est près de 2 degrés de plus que les autres années. Le bilan monte à 111 morts en Colombie. Un puissant tremblement de terre a touché le pays hier. Des secousses de magnitude 7,4 ressenties jusqu'en Équateur et au Panama. L'état d'urgence a été décrété sur place. Les États-Unis ont annoncé envoyer une enveloppe de 15 millions de dollars d'aide. Retour en France avec cette bonne nouvelle. À partir d'aujourd'hui, le démarchage téléphonique non consenti, c'est fini. La loi entre en vigueur. Concrètement, les entreprises voulant vous appeler pour des sollicitations commerciales devront avoir recueilli votre consentement. Mais si vous avez déjà un contrat avec la société, elle pourra tout de même vous appeler pour vous proposer des services supplémentaires. 97% des Français se disent agacés par le démarchage téléphonique. Gérald Darmanin souhaite faire annuler une décision d'un juge des référés. Le ministre de la Justice a saisi le Conseil d'État alors que le tribunal administratif de Caen a ordonné de faire cesser des comportements contraires à la déontologie commis sur des détenus à Condé-sur-Sarthe. Le garde des Sceaux évoque des allégations. Et puis en sport, Léon Marchand en forme pour les championnats d'Europe de natation. L'équipe de France a remporté la médaille d'argent sur le relais 4 x 200 mètres nage libre hier au centre aquatique olympique de Saint-Denis. Ce matin, place aux séries du 200 mètres d'eau, messieurs, entre autres. On suivra le français Mewen Tomac. Voilà pour l'actu. Très bonne matinée à tous.
0: Merci Nicolas. À la suite des infos, Emmanuel Achard. Emmanuel, bonjour.
3: Bonjour à tous.
0: La Vendée, de nouveau en vigilance orange, canicule.
3: Oui, on l'a entendu avec Nicolas. Météo France a placé pas mal de départements aujourd'hui en vigilance orange et on est concerné dès midi avec des températures maximales comprises entre 35 et 38 dans les terres, 32 à 35 sur le littoral et puis surtout cette nuit comprise entre 19 et 22 degrés.
0: Vos dons de sang particulièrement importants.
3: Oui, c'était important évidemment chaque été, on le rappelle, et particulièrement cet été caniculaire. Selon l'EFS, l'établissement français du sang, les épisodes de forte chaleur de mai, juin, juillet ont pesé sur la mobilisation des donneurs. Lors des pics de canicule, le nombre de dons peut baisser jusqu'à 25%. On en parle aujourd'hui. Vous avez une collecte à la Garnache dans l'après-midi. On en parlera avec le président du sang bénévole garnachois, Julien Augereau, à 8h45.
0: Le VCB entame sa phase de préparation.
3: Le club de basket chalandais, redescendu en N1 après son passage en Elite 2 la saison dernière, a changé d'effectif. Pas mal de nouveaux joueurs ont rejoint l'équipe. 7 l'ont quitté. Hier, l'équipe donc de Sébastien Lambert s'est entraînée pour la première fois de la saison. Salle Michel Vrignot à Chaland. Premier match amical, ce sera la semaine prochaine, le 19 août, au Sable d'Olonne. On va en parler avec Sébastien Lambert sur sa stratégie pour les 6 semaines à venir.
0: Pas de soirée mousse à Jard-sur-Mer.
3: Et non, dans un contexte de fortes restrictions d'eau face à plusieurs arrêtés préfectoraux en Vendée, une soirée mousse Summer Foam prévue demain à 21h sur le port de Plaisance a été annulée par la ville. Et puis on a aussi pas mal de feux d'artifice qui sont annulés, pas tous. On en reparle à 8h30.
0: Alors vivement 8h30, merci pour ton retour tout à l'heure dans 27 minutes.
3: À tout à l'heure.
0: À tout à l'heure.
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0: de la chanson française désormais, hein. Kenji, Girac et Claudio Capeo.
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0: Bon, il doit avoir chaud, hein, Kenji, dans sa caravane. Hein. Il doit avoir la clim. Hein. Oh oui, sûrement la clim. Bon, bonjour, comment ça va? Deuxième réveil, évidemment, dans ces matins d'été. J'espère que vous allez bien, bien, bien. Bon, pas de soirée mousse, hein, ça on l'a bien compris. C'est bien dommage, quand même. C'est sympa, les soirées mousse. Ah, moi, j'ai des bons souvenirs. Hein. Des très, très bons souvenirs. En fait, aujourd'hui, les clairs, également les clarisses. Et ça, c'est pour demain. On parle des cloches. Absolument rien à voir, hein, je vous rassure. C'est dans notre chiffre du jour. Et nous avons la chance d'en avoir 1267 sur notre départ. Département vendéen. Allez, Super High arrive après la météo, la chaude météo.
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0: Là, c'est pas rigolo, sincèrement. Vigilance orange, donc à partir de midi, hein, on ne cesse de le répéter. On est au-dessus de 20 degrés ce matin partout sur le nord-ouest Vendée. Donc il fait quand même doux, voire même chaud pour démarrer la journée. Ça donne quoi cet après-midi? Des brises marines, hein, sur notamment les îles comme sur la côte vendéenne permettent de maintenir un peu les températures. 28 degrés à l'île Dieu annoncée, 29 sur l'île de Noirmoutier, 30 degrés, hein, c'est une moyenne sur la côte vendéenne. Jusqu'à 33, 34 degrés dans les terres concernant le nord-ouest Vendée et 37 degrés à l'est du département. Donc soyez vigilants, évidemment, faites attention à vous. Et puis 10h30 pour la marée basse, coefficient 74, vous allez pouvoir traverser le passage du Gois entre 9h et midi. Facile à retenir.
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0: Anywhere with you, super high sur Nov.
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0: Allez, vous restez avec nous. Tout à l'heure, on va vous parler d'un drôle de téléphone. Si on part à la médiathèque, la boussole à la Barre de Mont, et sincèrement, un drôle de téléphone dans lequel on peut parler et on peut raconter un peu sa vie quelque part. Ouais, vous restez avec nous tout à l'heure sur les coups de 8h20. 9h40, comme tous les mardis et jeudis, nous rencontrons Fabrice Beyvert. Alors aujourd'hui, Fabrice Beyvert, fromagerie Beyvert qu'on retrouve sur tous les marchés du Nord-Ouest Vendée, a concocté son propre plateau de fromage. Donc évidemment, quelque part, un fin connaisseur. On l'écoutera tout à l'heure à 9h40. Allez, c'est à qui le tour? Ah bien, le chiffre du jour, les cloches, et Mylène Farmer.
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0: Les cloches de Vendée au cœur d'un travail de recherche et d'un bouquin, et elles sont 1267 sur notre département. Dernier né du Centre Vendéen de Recherche Historique, le livre Les cloches de Vendée, voix des églises, publié le 3 juillet dernier, raconte le territoire à travers cet héritage. Alors le livre est voulu comme une sorte de promenade qui souligne aussi certains lieux emblématiques comme Esnay ou Tiffauges. Alors des bourdons, des carillons, des cloches annonçant les heures, à grand renfort de détails, le chercheur distille les 1267 cloches de Vendée selon leur rôle, leur harmonisation ou encore leur taille. À ce titre, comme ça, le bourdon de Luçon, par exemple, est avec ses 5420 kilos, hein, plus de 5 tonnes, l'exemple le plus éminent en Vendée. Dans une perspective plus large, l'auteur aborde des cloches majeures telles que Saint-Venant, présente en l'église Notre-Dame de Fontenay-le-Comte depuis l'an 1466. Alors, je ne vous délivre pas toutes les anecdotes qu'on retrouve dans cet article de West France ce matin, mais les cloches de Vendée, voix des églises, c'est donc un livre aux éditions du CVHR, 20 € et pour auteur Arnaud Jolin.
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Mylène Farmer sur Nova Radio, c'est à qui le tour? Allez, 8h16. Retour sur vos infos. Selon la force intérimaire des Nations Unies au Liban, la FINUL, Israël a lourdement frappé le sud du Liban le week-end dernier lors de l'une des vagues de tirs les plus intenses depuis plusieurs mois dans la région. La force alerte sur l'augmentation de ces frappes et sur les incursions israéliennes au sud du Liban. Donald Trump a annoncé qu'il allait réclamer des compensations à l'Iran pour des actions menées par Téhéran ces dernières années contre ses adversaires à l'étranger ou contre des manifestants sur son sol. Le démarchage téléphonique est désormais interdit s'il n'a pas été consenti par le consommateur. La loi entre en vigueur aujourd'hui avec quelques exceptions comme les organes de presse, les organismes de sondage ou le démarchage d'entreprise à entreprise. Dans le prochain journal, tout à l'heure à 8h30, la Vendée de nouveau en vigilance orange, canicule dès midi, comme 43 départements au total, une grande partie d'un quart nord-ouest depuis la Manche et un quart sud-est du pays. Une nouvelle vague de cambriolage également dans les boulangeries et on parle de la reprise du VCB hier, salle Vrigno, tout à l'heure 8h30. Allez sur Nova Radio, bon classique. Chaque attaque est down on the street. Belle et chaude journée à vous en nord-ouest Vendée.

0: Le son sur 80s avec les Shack Attack Down on the Street.
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0: Allez, bonnes vacances pour les locaux comme les vacanciers. Vous avez un téléphone à votre disposition, un souvenir pour transmettre la mémoire du territoire. Alors, vous l'avez peut-être déjà remarqué en parcourant les rayons de la médiathèque, la boussole par exemple, à la barre de Mont, un téléphone un peu particulier qui a pris place dans l'espace d'accueil. Alors, ce n'est pas un téléphone comme les autres puisqu'il est là pour recueillir vos souvenirs. C'est dans le cadre de l'exposition Astur Culture du Marais hein, d'aujourd'hui, présentée au Davio. Les médiathèques du réseau intercommunal des médiathèques participent à cette collecte de témoignages consacrés à la culture maraîchine. Alors le principe est simple, décrochez le combiné, attendez le signal sonore et puis laissez-vous porter par vos souvenirs. Une anecdote, un récit de vie, une tradition, une expression, un métier, une fête, un paysage ou un moment partagé. Chaque témoignage contribue à préserver et à transmettre la mémoire de ce territoire. Voilà, ce téléphone est à votre disposition dans chacune des médiathèques du RIM. Hein, que vous soyez habitant de longue date, nouvel arrivant ou simplement curieux, votre témoignage a toute sa valeur. Sympa, hein, voilà. Vous n'avez plus qu'à, hein, vous faites comme à la radio. Vous décrochez, vous attendez le bip et hop, vous laissez votre message. Allez, feu Chatterton pour chanter dans deux minutes ce qu'on devient, c'est le dernier sur Nov.
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0: Ravine Lenae sur Nov.
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0: Allez, bon réveil, bonne journée. On aura Temper City avec Self Aware, l'horoscope qui arrive aussi. Très belle journée, chaude journée. On va en reparler évidemment avec les infos. Il est 8h30 justement. Toute l'actualité de ce mardi matin. Emmanuel Achat, rebonjour.
2: Rebonjour, bonjour à tous. Dans l'actualité, la Vendée, de nouveau en vigilance. On vit vigilance orange canicule, c'est à partir de midi et c'est comme 43 départements au total. Une nouvelle vague de cambriolage dans des boulangeries de Vendée et puis la reprise du Vendée Chaland Basket hier, Salvrigno à Chaland.
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0: La Vendée de nouveau en vigilance orange canicule.
2: Météo France a placé le département en vigilance orange à partir de midi aujourd'hui. Des températures maximales comprises entre 35 et 38 dans les terres, 32-35 sur le littoral et la nuit entre 19 et 22 degrés. La Loire Atlantique est aussi en vigilance aujourd'hui, comme une grande partie en fait d'un quart nord-ouest depuis la Manche, écart sud-est du pays, 43 départements au total, soit 21 de plus. Ils seront encore plus nombreux demain, dont l'Île-de-France. Cette nouvelle vague de chaleur atteint donc ces départements. Elle est déjà la cinquième depuis le début de l'été. Le pic d'intensité est prévu dès aujourd'hui. Alors comment faire face? Timéo Duranto a interrogé des Chalandais sur leurs solutions pour lutter face à la chaleur.
3: On essaye de se renfermer dans le noir et puis d'être au frais en fait. Quand on peut aller au frais.
4: Ce qu'il faut déjà s'hydrater, il faut boire pas mal d'eau.
5: Ce qu'il faut, c'est rester au frais et avoir un ventilo chez soi. Puis pas trop bouger, quoi, pour pas faire d'efforts.
6: On est des personnes d'un certain âge, donc on restera tranquillement chez nous.
7: Je ferme tout. Le matin, j'aère. Quand il fait encore frais, j'aère toutes les pièces. Et ensuite, je ferme les volets, les fenêtres.
8: Puis l'eau fraîche sur les poignets, mettre ses pieds dans une cuvette d'eau froide.
9: Je me mets au frais le plus possible et j'ai la clim dans ma chambre, donc il n'y a pas trop de soucis.
2: Voilà du basique, vigilance orange canicule dès aujourd'hui. On ne sait pas encore jusqu'à quand précisément.
0: Une noyade hier à Saint-Hilaire-d'Aurier.
2: Un homme de 52 ans est décédé, plage des 60 bornes. Il était passé 17h. Sept sapeurs-pompiers sont intervenus de Saint-Gilles-Chaland, Saint-Jean-de-Mont. L'homme en arrêt cardio-respiratoire à leur arrivée n'a pas pu être réanimé.
0: Une nouvelle vague de cambriolage dans des boulangeries.
2: Oui, cambriolage ou tentative. Dans la nuit de dimanche à lundi, la semaine dernière, déjà trois boulangeries de Soulan et Chaland ont été visitées entre mardi et mercredi. On a donc trois nouvelles boulangeries visitées cette semaine à Maché, les Douceurs du Lac, à Comquier.

0: La boulangerie à Billard, sa porte forcée, mais un grand rideau résistant a empêché les malfaiteurs apparemment de poursuivre. Et à Isney, à la boulangerie, au bout du pain, la porte fracturée, mais le fond de caisse n'a pas été vidé. Un même mode opératoire est décrit donc par les gendarmes. Les voleurs enfoncent les portes et dérobent les caisses. Une enquête est ouverte. Des messages de prévention sont aussi diffusés, notamment ne pas laisser un fond de caisse trop important dans les commerces.
1: Vos dons de sang particulièrement importants?
0: Alors, ils le sont toute l'année, ils le sont toujours particulièrement l'été, avec pas mal d'accidents, on le sait. Cette année, des épisodes caniculaires impactent les collectes, selon l'EFS. On va jusqu'à 25% de baisse sur certaines collectes qui ont dû être parfois écourtées ou annulées en raison des canicules. Il faut donc des réserves en produits sanguins à reconstituer pour traverser l'été sereinement, dit l'établissement français du sang. On va en parler aujourd'hui. Vous avez une collecte à la Garnache dans l'après-midi à l'espace Jacques Prévert. On va appeler Julien Augereau à 8h45, le président du sang bénévole garnachois.
1: Le VCB entame sa phase de préparation.
0: Le club de basket chalandais redescendu en National 1 après son passage en Elite 2 la saison dernière a changé d'effectif. 10 nouveaux joueurs ont rejoint l'équipe, 7 l'ont quitté. Hier, l'équipe de Sébastien Lambert s'est entraînée pour la première fois de la saison salle Michel Vrignot. Le premier match amical du club est prévu le 19 août au Sable d'Olonne. L'entraîneur du VCB détaille sa stratégie pour les 6 semaines de préparation à venir.
2: Pour le moment, on a un groupe sur le papier. Il faut qu'on arrive à construire une équipe sur le terrain. Donc il y a énormément de boulot entre les deux phases. Que ce soit technique, que ce soit tactique, que ce soit psychologique, que ce soit dans le projet de jeu, que ce soit défensif ou offensif, il y a énormément de boulot. Les mecs sont physiquement plutôt bien, d'après les infos de Val. Puis bon, je le vois là, c'est globalement affûté. Maintenant, il faut trouver le rythme de la saison, il faut trouver le rythme du basket. Il y a encore énormément de boulot. Et puis d'intégrer les nouveaux et de leur faire prendre conscience du projet et de se l'accaparer, comme on dit. Donc voilà, il y a beaucoup de travail d'intégration, d'osmose. On a simplement prévu une préparation comme on a l'habitude de faire, tout simplement.
0: Avec un nouveau capitaine, Abdel Sida, le pivot. Le premier match officiel de championnat, ce sera le 18 septembre face à Fougères, à Chalon. Après un duel en Coupe de France, le mardi 15 septembre, Chalon va recevoir Lorient, Salle Vrignot pour le premier tour. Les Sables recevront par ailleurs Tarbes Lourdes.
1: Pas de soirée mousse à Jarre-sur-Mer.
0: Eh non, dans un contexte de fortes restrictions d'eau face à plusieurs arrêtés préfectoraux en Vendée, une soirée mousse Summer Foam prévue demain à 21h sur le port de plaisance de Jarre-sur-Mer a été annulée. La ville a pris un arrêté en raison des risques d'incendie ou en signe de solidarité pour les pompiers qui luttent cet été contre de nombreux feux. Plusieurs feux d'artifice sont aussi annulés le week-end d'avenir. C'est le cas de celui de Saint-Jean-de-Mont qui est reporté à la fin septembre. À la barre de Montfromentine, même décision avec le maintien des animations. Opération Moulfrid, toujours avec le GEC, place de la gare samedi et bal populaire. A priori, le feu d'artifice programmé à l'Herbaudière samedi à l'occasion de la fête de la mer est lui, pour le moment, maintenu.
1: On y va pour la météo.
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1: Allez, tout de bonne heure, ce matin, on est déjà au-dessus de 20 degrés. Vigilance orange, comme on l'a annoncé à partir de midi aujourd'hui. Alors, on aura quand même une brise marine qui permettra de conserver des températures assez agréables, plus ou moins agréables en tout cas, sur nos îles et la côte vendéenne. 28 pour l'île du 29 pour l'île de Noirmoutier, une trentaine de degrés en moyenne sur la côte vendéenne. 33, 34 sur le nord-ouest Vendée, jusqu'à 37 degrés à l'est du département. Et ça continue à augmenter demain et après-demain.
0: D'accord.
1: Voilà, comme ça, au moins.
0: Oui, on est prévenu.
1: J'ai regardé la semaine prochaine, par contre, c'est bien. Hein. Ça va nous calmer. Hein.
0: On va souffler.
1: Oui.
0: Bon.
1: Donc, vivement, quelque part. Presque.
0: Quelque part. Oui.
1: Presque. Vous revenez donc à 8h45.
0: On va parler de dons de sang. Vous avez une collecte aujourd'hui à la Garnache. Pourquoi y aller? On appelle, eh bien, justement, un bénévole, Julien Augereau.
1: C'est tout à l'heure, 8h45. Merci.
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0: City Self-Aware.
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0: Allez, vous êtes très nombreux à jouer encore ce matin, tout de bonheur évidemment, sur notre Facebook pour vous offrir Planète Sauvage et la Planète Bleue, hein, celle évidemment des dauphins, où vous allez retrouver tout le travail remarquable effectué au sein même du site Planète Sauvage par les soigneurs, hein, vous allez pouvoir les accompagner, sympa quand même, c'est pour deux personnes, beau cadeau, belle valeur. Alors, il y a deux minutes, Charline a joué, voilà, passion de notre jeunesse, elle nous dit, Teddy qui joue également, bonjour, je participe avec plaisir et j'invite Patrick, voilà, pour les enfants et leurs rêves. Johan, pareil, qui joue, qui invite une personne. Sonia, Sylvie, Julie, Nadia, qui a laissé un beau message il y a une heure. Bonjour, je tente ma chance. Nous l'avons fait l'année dernière avec ma petite fille, mais elle était petite pour vraiment apprécier. Donc, nous aimerions le refaire avec mon mari et les enfants. Merci. Bonne saison. C'est sympa comme tout. Vous laissez vos petits messages. On aime toujours vous lire. Et bonne chance à vous tous. Se déroule sur notre Facebook, Nove Ma Radio, en Nord-Ouest Vendée. Le premier tirage au sort aura lieu demain soir dans Sort. Allez, l'horoscope de votre journée et les natives, si la vie demande ça sur Nove Ma Radio.
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0: ça fait du bien ça les natives. Hein. Si la vie demande ça sur Nova Radio. Hein. Pas mal non plus, Étienne Dao, le tube de l'été entre 11h et midi. 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À tout à l'heure avec Étienne Dao et Bleu comme toi sur Nov. Il est 8h45. Retour sur vos infos. Deux policiers municipaux ont été agressés hier par arme blanche en fin de journée à Toulouse par un homme ayant proféré des propos à caractère terroriste. Pour le moment, cette qualification n'est pas retenue par le parquet de Toulouse qui a ouvert une enquête. Dans un message sur X hier soir, le patron du PS, Olivier Faure, a rejeté la proposition de François Bayrou d'une large primaire des socialistes à la droite gaulliste pour la présidentielle 2027 et éviter un second tour avec des candidats des deux extrêmes. Ce que ne comprend pas François Bayrou, c'est que les Français ne veulent pas prolonger son bloc central, réaliser une alternance entre soi, mais une alternative, écrit-il. Bon rendez-vous européen hier dans le bassin du centre aquatique de Saint-Denis. Léon Marchand, blessé un adducteur, a renoncé à des épreuves, mais pas au relais 4 fois 200 mètres nage libre. Premier relayeur, il signe en 1 minute 43 secondes 76 la meilleure performance mondiale de l'année. Le relais décroche l'argent battu par les Britanniques, double champion du monde et double champion olympique en titre. Allez, retour sur l'info, on continue d'ailleurs avec notamment le don du sang et sur la Guernache.
1: Oui, c'est aujourd'hui, on va donner son sang dans l'après-midi à la Guernache, à l'espace Jacques Prévert, avec des bénévoles du sang, bénévoles donc Guernache, soit présent avec le FS évidemment, et on appelle le président des bénévoles, hein, Julien Augereau, bonjour.
2: Oui, bonjour.
1: Nouvelle collecte donc à l'espace Jacques Prévert. Chaque été, on a des appels lancés, hein, car l'été, les besoins augmentent. Et c'est encore plus flagrant cette année avec les canicules qui ont impacté, hein, les collectes ces dernières semaines, nous dit le FS.
2: Oui, c'est ça. Chaque été, forcément, les gens partent en vacances. Donc, parfois, prennent un peu moins le temps de pouvoir donner leur sang. Et cette année, avec les canicules, on est aussi fatigué. Donc, forcément, ça se ressent sur les chiffres des dons du sang, alors que les besoins sont toujours aussi présents.
1: On a des organisations qui ont été impactées avec des réductions de temps de collecte, parfois des annulations. Est-ce qu'aujourd'hui, le département bascule en vigilance orange, on peut imaginer que ça va impacter l'organisation de votre collecte ?
2: Non, toutes les mesures pour que la collecte puisse bien se passer ont été prises, quoi, pour que la salle soit le plus fraîche possible, bien sûr, dans l'après-midi. Ensuite, la température va monter, mais la collecte est bien maintenue et va pouvoir se passer sans problème.
1: Grâce à vous, grâce à vos bénévoles, vous êtes combien sur place avec l'UFS ?
2: De l'association, nous sommes une douzaine pour organiser l'accueil et puis la collation. Et le FS se charge de toute la partie entretien, prédon et don, toute la partie plus médicale. Et le FS se déplace à une dizaine de personnes.
1: Avec évidemment infirmières et puis médecins. Il est évidemment conseillé de réserver un créneau toujours sur le site de l'EFS. Est-ce qu'on peut venir quand même dans l'après-midi entre 15h30 et 19h30 sans inscription ?
2: Bien sûr, on peut s'inscrire même 5 minutes avant de se présenter à la salle, même pendant la collecte, on peut encore s'inscrire. Et si jamais on n'est pas inscrit, bien sûr, on ne refuse pas un don. Par contre, vous vous engagez, si vous n'avez pas pris de rendez-vous, à faire parfois un peu plus d'attente, parce que bien sûr, ceux qui ont pris rendez-vous sont prioritaires.
1: C'est normal, mais on peut venir aussi, on peut s'inscrire voilà, sur le site de l'EFS, ça prend 2 secondes, c'est très simple, et puis c'est pareil, c'est rapide, hein. Et franchement, ça fait pas mal. Donc, allez-y. Et ça fait surtout du bien pour les personnes qu'on peut sauver. Hein. Un don peut littéralement sauver des vies. Bonjour. Et merci beaucoup, Julien Augereau, pour votre intervention. On vous retrouve.
2: Je vous remercie.
1: Je sais pas pourquoi
2: beaucoup.
1: Je vous dis bonjour.
2: Bonne journée à vous.
1: Très bonne journée. À
0: ah,
1: vous.
0: Ça va beaucoup
2: merci,
0: mieux.
1: C'est, voilà, c'est la matinale
0: voilà.
1: qui se poursuit. C'est le début de semaine. C'est normal.
0: Voilà, on ne dort pas toujours très bien
1: c'est
0: non
1: ça.
0: Plus. Hein, c'est
1: voilà.
0: vrai, malheureusement.
1: La nuit était courte.
0: C'est ça. Je compatis. Merci. Manuel, à tout à l'heure.
1: À tout à l'heure, Arnaud.
0: Bonjour. Hein. Bonjour.

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0: Bon, le soleil ne nous est pas tombé sur la tête, mais ça va venir, attention. Vigilance orange, donc à partir de midi aujourd'hui, des brises quand même marines permettent des températures quand même plus agréables sur le littoral et sur nos deux îles. On voit du 28-29, du 30 degrés sur la côte vendéenne. C'est dans les terres que, sincèrement, il fait beaucoup plus chaud. 34 degrés, c'est une moyenne qu'on vous donne. Ça peut être 33, ça peut être 35. Pour le nord-ouest Vendée, jusqu'à 37 degrés à l'est du département. Ça monte, hein, évidemment. Demain, mercredi, 36 degrés annoncés pour le moment. 37 également pour la journée de jeudi. Et là, vraiment, pour le nord-ouest Vendée, pour la ville de Chalon. Allez, Tovelo arrive avec des fleurs et Martin Garrix également avec Ed Sheeran.
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0: Martin Garrix et Ed Sheeran, c'est génial ça. Allez, Renaud, Axel Red, Manhattan Kaboul, encore le dernier TD Swims après vos infos. Avec Nicolas, il est 9h.
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2: Bonjour à tous, la chaleur est bel et bien de retour partout en France. 43 départements seront placés en vigilance orange canicule à midi. Cela concerne la Bretagne, les Pays de la Loire, le Centre-Val de Loire, la Bourgogne-Franche-Comté, un quart sud-est et le long de la Méditerranée. Demain, ce sont 67 départements qui seront concernés par la vigilance orange, une large moitié sud ainsi que la région parisienne. Une enquête pour tentative de meurtre sur personne dépositaire de l'autorité publique a été ouverte à Toulouse. Hier, deux policiers municipaux ont été attaqués à l'arme blanche en centre-ville pendant leur service. Le suspect a été interpellé. Les deux agents ont été transportés au CHU, blessés au bras et au cou. Le maire Jean-Luc Moudenc évoquait hier dans un message sur X des propos à caractère terroriste du suspect. En Colombie, la course contre la montre, des victimes sont encore potentiellement piégées sous les décombres. Après le tremblement de terre hier, de magnitude 7,4, il a fait de nombreux dégâts, notamment à Cali, la troisième ville du pays. Au moins 20 bâtiments se sont effondrés. L'état d'urgence a été déclaré par le nouveau président Abelardo de la Espriella. Donald Trump modifie les recommandations pour les vaccins. Le président des États-Unis vient de signer un décret appelant à espacer et dissocier les injections contre la rougeole, la rubéole et les oreillons. Il évoque un taux élevé d'autisme qui serait causé par le vaccin, alors que la recherche scientifique n'a jamais établi de lien. Ils irritent 97% des Français selon un sondage Que Choisir Ensemble. Ce mardi marque-t-il enfin un coup d'arrêt pour les démarchages téléphoniques. Une loi entre en vigueur pour tenter de limiter le nombre d'appels non sollicités que nous pouvons recevoir chaque semaine. Désormais, il faudra avoir donné son accord explicite écrit à une entreprise pour qu'elle puisse nous rappeler. Cette loi n'empêchera pas en revanche les appels de prospection illégaux ou les arnaques venues parfois de plateformes étrangères. Et puis en foot, les Lyonnais vont devoir se ressaisir. Match retour du troisième tour de qualification de la Ligue des Champions ce soir face au Sparta Prague. À l'aller, l'OL s'était incliné 2-1, coup d'envoi à 21h. Voilà pour l'actu. Très bonne matinée à tous. 9.

0: Le dernier Teddy Swims.
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0: 1986, tout le monde connaît évidemment ce titre bonus d'ailleurs hein, de l'album de Catherine Lara. Son album était bouclé, s'est mis au piano, puis d'un seul coup est sorti Nuit Magique, qui sera d'ailleurs son plus grand succès. Hein. Le titre vient d'une boîte de nuit au Canada où elle passait ses soirées appelée Nuit Magique. Voilà, parole de Luc Plamondon. On l'écoute, hein, 1986, Catherine Lara.

0: 1986 et Catherine Lara et Nuit Magique. Belle matinée sur Nov avec Madonna, tout de suite c'est Sabrina Carpenter et le tout dernier This Is.
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0: Anya qui est d'ici sur Nove.
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0: Bonnes vacances à vous, restez avec nous tout à l'heure. On va vous concocter un joli plateau de fromage avec Fabrice Bayvert. Oui, comme la fromagerie Bayvert. Et ce sera l'occasion d'avoir tous les bons conseils d'un pro. Ça dure 37 secondes. Un petit rendez-vous tout à l'heure à 9h40. Surtout, vous ne bougez pas, vous restez avec nous. À la demi, le bloc Nove également pour tout savoir quoi faire ou bouger pour cette journée de mardi. Emmanuel sera là pour vous donner toutes ces bonnes infos. Je vois Pierre Demar qui arrive avec Je pense à vous. Et aussi Simon & Garfunkel, hein, le célèbre Mrs. Robinson. Les années vinyles sur Nove Ma Radio 9h20.
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0: Hop là, allons-y pour traverser le passage du Gouas. Marée basse à 10h30 ce matin. Ça veut dire que là, en ce moment, on peut traverser le passage du Gouas et à peu près, jusqu'à midi.
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0: plat, les chaussettes montées jusqu'aux genoux, Pierre Demar.
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0: On va aller baisser un petit peu aujourd'hui, il fait chaud quand même, hein. Oui, voire même les enlever si on peut, hein. Bon, au boulot c'est un peu difficile, mais bon, on fait ce qu'on peut. 9h31 déjà, le bloc Nord arrive avec Emmanuel, on aura Locke pour Run Run River, Rod Janois. Et puis après, on écoute bien évidemment Fabrice Bayvert, hein, pour son super plateau de fromage qu'il nous propose là pendant l'été. Ok, à tout de suite.
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2: Dès aujourd'hui jusqu'à jeudi à Noirmoutier, on vit à plein les régates du Bois de la Chaise sur l'eau et sur terre. Déjà 37e régate sportive. Sur terre, vers le port de Noirmoutier, vous avez pendant 3 jours un village du patrimoine maritime avec des animations tout public. Également le soir, spectacle, place d'armes. Ce mardi, baltrade devant le château avec les boulimères. Selfest à 19h. Et puis l'Octa pour un bal électro folk à 21h. Demain, Archimède à 20h, Manu de Nars à 21h. Et puis toujours la mise en lumière des bateaux dans la soirée. Ce jeudi, dès 15h30, vous aurez Plage des Dames, un départ de la flotte pour un parcours vers le port de Noirmoutier. Grande parade remontée vers 17h. Avec la ville d'ambulation des 16h de Banda Peñacali, que l'on retrouve à 18h avant le concert des Vieux Gréements et de Voodoo Child à 21h. Tribute to Jimi Hendrix. On donne son sang aujourd'hui à la Garnache dans l'après-midi jusqu'à 19h30 à l'espace Jacques Prévert et si possible réservé à dondesang.ufs.santé.fr. À Fromentine, expo autour du vélo à l'office de tourisme avec les vélos de Yannick. L'asso expose Livre et Mario, c'est jusqu'à la fin de la semaine. À Beauvoir aujourd'hui, soirée jeu de l'été avec la bibliothèque Ludothèque Le 3, c'est de 19h30 à 21h30. Et le thème de ce mardi dernier de l'été, jeu de société d'adresse.
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0: On était bien en 2012 avec Rodjan, moi et Saïra, mon amour, 9h39, avec une petite minute d'avance. On retrouve Fabrice Beyvert, évidemment des fromageries Beyvert, hein, sur tous les marchés du Nord-Ouest Vendée. Il est le mieux placé pour nous concocter justement un super plateau de fromage. Mais on l'écoute tout de suite, Fabrice.
1: Bonjour à tous et bienvenue pour la présentation des petits plaisirs de l'été. Aujourd'hui, tout simplement, un bon plateau de fromage. Et la sélection que je vous propose est toute simple. Un bon pondieu, un fromage de chèvre pour la fraîcheur, un joli pavé d'Hugois pour la puissance, fromage de vache, et enfin, pour l'exotisme, un joli brie aux olives Kalamata de la maison Kallios. Et enfin, pour lier le tout, une noisette de beurre cru à la baratte en bois, demi-sel ou demi-sel croquant sur le bord de votre plateau. Du bon pain frais, régalez-vous.
0: Avec un bon verre de rouge peut-être. Allez-y. En tout cas, pour ce plateau de fromage, évidemment, que vous pouvez consommer sans modération avec la fromagerie Beyvert, bah, sur tous les marchés. Allez-y, hein, c'est le moment, hein, 9h40 justement. Voici de Boza et Magnétique sur Nova Radio. On aura Céline Dion, le dernier. Hein. Bonjour, pardon, merci. Et puis tout à l'heure, en direct de nos offices de tourisme, ce sera avec Adeline.

0: gros classique évidemment, Orchestral Manoeuvre in the Dark et No La Guess sur Nov Ma Radio. Il est 9h49.
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0: Allez, comme tous les mardis, vendredis, direction le pays de Saint-Jean-de-Mont, Vendée-Océan, avec nous Adeline qui est au bout du fil. Bonjour Adeline.
2: Bonjour.
0: Qui rentre de ses vacances d'ailleurs, Adeline.
2: Exactement.
0: Mais c'est, comme on le disait, c'est un bonheur de travailler sur ces beaux territoires. Hein. On a cette chance quand même. Hein.
2: C'est ça. Et puis quand on parle de vacances toute l'année, forcément... On a l'impression de l'être aussi.
0: Exactement, c'est pas faux et c'est totalement vrai. Bon, beaucoup d'événements évidemment sur cette grosse semaine du 15 jours. Je crois que tu voulais faire un récapitulatif des belles soirées à vivre en ce moment.
2: Exactement. Alors, on a, pour ceux qui aiment la douceur et le calme et la quiétude du marais breton vendéen, nous avons le Davio qui propose deux belles soirées cette semaine, dont une ce soir de 20h30 à 22h30, pour découvrir, dans le cadre d'une soirée, le chant des grenouilles, le chant des oiseaux. Donc, c'est ce qui est sympa au Davio, c'est que c'est accessible aussi aux poussettes, au PMR. Voilà, on peut vraiment circuler très librement. Voilà, donc c'est entre 5 à 8 euros selon si on est adulte, enfant, etc. Voilà, et puis il y en a une autre donc vendredi soir où là le Davio propose une balade au crépuscule en yole de 19h30 à 19h30 pardon et une à 20h30, donc il y en a deux créneaux. Là c'est 8 euros, donc pour les personnes qui ne savent pas ce que c'est qu'une yole, c'est une embarcation qui permet de circuler dans le marais breton vendéen. Donc c'est un peu notre notre gondole à nous.
0: Oui, c'est ça, oui.
2: Voilà. Notre bateau. On n'est pas à Venise, mais voilà, il fait beau, il fait chaud et il faut en profiter de ces belles soirées. On a également jeudi soir les couchers de soleil qui sont proposés au Culminos, c'est-à-dire c'est un château d'eau, vous montez à 70 mètres de hauteur. Vous surplombez le marais breton-vendéen, vous arrivez même à voir l'océan et la forêt. Et là, vous allez pouvoir avoir un superbe coucher de soleil. Et le rendez-vous est donné à 20h. Parce que le soleil se couche plus tôt.
0: Ça y est, oui, c'est vrai. Ça y est. Oui, au mois d'août, oui, tout à fait. Je confirme.
2: Donc, 5 à 8 euros également l'entrée. Voilà, donc, il est conseillé de réserver malgré tout. Et pour les personnes qui cherchent plutôt des concerts, des animations musicales, on a aussi encore la Déferlante qui propose aussi du théâtre de rue. Donc ça commence mercredi soir là avec Tancarville. Donc c'est une compagnie, le Gébistaki, qui danse avec des objets et notamment, donc on connaît le film Danse avec les loups, bah eux c'est Danse avec les draps. Voilà, donc ils vont danser avec des draps à 21h30. C'est gratuit, hein, les concerts de la Déferlante, et ça a lieu à Notre-Dame-de-Mont. Et à Saint-Jean-de-Mont, nous avons Square Albert Pommier à 21h30, le concert Brazacuia, je pense que là, je le prononce bien, c'est brésilien. Donc ceux qui aiment les musiques brésiliennes, ils vont adorer. Et encore un autre concert, Nini Poulain, c'est la chanson française à l'Espace du Petit Bois à la Barre de Mont, jeudi soir. Voilà, donc là, pour les concerts, on a le choix cette semaine également. Et puis...
0: On termine avec la Vendée Aventure.
2: La Vendée Aventure, les personnes qui aiment le cinéma, qui ont envie de voir la Vendée sur grand écran. On a une émission en fait qui a été tournée dans le cadre d'une promotion touristique de 4 épisodes. C'est un peu notre Koh-Lanta de Vendée en fait, ou notre Pékin Express de Vendée, où là il y a des duos qui s'affrontent sur le territoire vendéen, avec une belle finale sur le pays de Saint-Jean-de-Mont. C'est pour ça qu'on le projette au cinéma à 20h30. Ça dure à peu près 1h30, c'est gratuit. Vous pouvez vous présenter sur place jeudi, il n'y a aucun problème. Donc la Vendée Aventure, voilà, ça permet de voir l'aventure sous un autre angle, sous un angle ben justement d'aventure, sur grand écran.
0: Stop, on arrête là, Adeline.
2: Bah, je pense, oui, parce que sinon les 2 minutes, elles vont durer.
0: Ah là, on est déjà 4. Mais c'est comme ça, Adeline. Et dans la vraie vie, elle est pareille. Merci, Adeline. Belle semaine.
2: Merci, belle été à vous.
0: Au revoir.
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0: Ah, mais elle est terrible, Adeline. Terrible. Alors, au moins, avec elle, vous vous ennuyez pas. Ça, c'est clair. Bon, très vite, je vous bise. Je vous souhaite une excellente journée. Thierry arrive dès 10h. Le tube de l'été, évidemment, Bleu comme toi, avec Étienne Dao. C'est tout à l'heure entre 11h et midi. Zazie arrive et Olivia Dean.
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0: Viadine sur Neuve. Bonjour, belle journée, c'est mardi, les hits, le retour, Juliette Armanet et Riviera, mais tout d'abord les infos sur Neuve à 10h, Nicolas Gomez.
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2: Bonjour à tous. Deux policiers municipaux attaquaient à l'arme blanche à Toulouse. Ça s'est passé hier dans la soirée dans une rue du centre-ville. Un homme, couteau à la main et agité, a été maîtrisé par trois agents en patrouille. Le suspect a blessé deux des trois policiers qui ont été pris en charge au CHU, mais leurs jours ne sont pas en danger. L'homme a été interpellé et une enquête pour tentative de meurtre sur personne dépositaire de l'autorité publique a été ouverte. Le maire de Toulouse, Jean-Luc Moudin, qui évoque des propos à caractère terroriste du suspect dans un message sur X. Dans l'actualité aussi, 43 département en vigilance orange canicule. À midi, l'ouest de la France sera aussi concerné par la nouvelle vague de forte chaleur en plus du sud-est. Les maximales sont en hausse sur l'ensemble du pays et atteignent 35 à 37 degrés selon Météo France. Demain, 67 départements seront en orange sur une large moitié sud. À noter que cette chaleur représente aussi un risque de feu de forêt. 42 départements sont en vigilance orange pour un risque élevé dans un quart nord-ouest de la Vendée au Pas-de-Calais et dans le sud sur l'arc méditerranéen. La chaleur impacte aussi la production d'électricité. EDF s'est retrouvée confrontée à un record d'indisponibilité de réacteurs nucléaires dimanche. 15% de puissance manquante à cause de contraintes environnementales ou causes externes liées à l'environnement, selon l'énergéticien. 9 réacteurs ont vu leur puissance réduite et 3 étaient à l'arrêt. En Colombie, le bilan s'alourdit. On compte désormais au moins 132 morts. Un séisme de magnitude 7,4 a touché à l'ouest du pays hier. Le pape aussi remplit des stades. Près de 200 000 fidèles se sont inscrits pour assister à la venue du pape Léon XIV à Paris en septembre et à la messe qu'il tiendra à place de la Concorde et sur l'avenue des Champs-Élysées. La capacité du Stade de France a aussi été atteinte pour la veillée. Et puis le téléphone sonnera moins à partir d'aujourd'hui. L'interdiction du démarchage téléphonique non sollicité entre en vigueur. Concrètement, les entreprises devront obtenir votre consentement pour vous appeler. 97% des Français se disent agacés par le démarchage intempestif, mais vous pourrez toujours recevoir des appels des entreprises avec qui vous avez déjà un contrat, comme votre opérateur téléphonique par exemple. Voilà pour l'actualité, très bonne journée à tous.

0: c'était Riviera à l'instant sur Nova Radio. 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Belle journée, c'est mardi, journée à nouveau chaude, chaude, chaude. Ah ouais, ça monte encore au niveau des températures, vous le savez, on va avoir très très chaud aujourd'hui, demain, mercredi, jeudi. Ah là là, 35-36 attendu, bon, on fera un petit point tout à l'heure et puis évidemment, vous l'attendez, ça devrait bien se passer, hein, côté météo des plages. À tout à l'heure, le premier rendez-vous sur Nova, c'est prévu à 11h20. D'ici là, les infos, le bloc Nova, d'ici là, les cadeaux, le rappel du tube de l'été. 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Bientôt, vous écouterez Mylène Farmer avec C'est à qui le tour. On a Benny Blanco, idéal uniquement sur Nova pour l'été. Et voici le souvenir du Top Tube.
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0: Avec l'année 1982 et un groupe rock américain qui a vu le jour alors en 76 en Californie à San Francisco. Le groupe en question, Steve Miller Band, on leur doit quelques bons succès, notamment de Joker hein, dans les années 70. Et puis le groupe est revenu un peu plus tard, durant l'année 82, avec ce titre plein de magie normale, Abracadabra. Steve Miller Band, ça c'est du souvenir. C'est maintenant, c'est le Top Tube. L'année 82, c'est ce que vous écoutez sur Nova.

souvenir, c'était le top tube en 1982 à Bracadabra sur Nove. 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Benny Blanco, bientôt, le rappel du jeu, le tube de l'été. Et c'est à qui le tour? C'est son tour. C'est Mylène Farmer sur Nove. Belle journée, bonnes vacances.

0: uniquement sur Nov. Excellent ce titre pour l'été. C'était signé Benny Blanco.
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0: Allez, les cadeaux vous attendent comme d'habitude. Vous allez pouvoir jouer à tout moment avant midi lorsque vous allez entendre dans son intégralité ce fameux tube de l'été. Ce matin, c'est l'été 1988. C'est bien ça, avec un grand artiste évidemment que tout le monde connaît. L'été 88, il s'est classé numéro 1, rappelez-vous, avec ce titre « Bleu comme toi », extrait. Étienne Dao.
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0: Bon, c'est clair, c'est prévu. Avant midi, à ce moment-là, vous pourrez nous appeler au standard, évidemment. Comme d'hab, 02 51 49 12 60. Côté info, côté sortie, on vous dit tout, comme d'hab. C'est dans quelques minutes avec le Bloc 9. On a Christophe Willem pour la musique avec System. L'album sort à l'automne prochain. Et puis le grand souvenir des années vinyles. Dans deux minutes, Elton John et Kiki Dee. Ça, c'est absolument inoubliable. C'était en 76. On réécoute tout ça très vite sur 9. À tout de suite.
3: 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Bon, maintenant, je vous ai tout dit, il ne me reste plus qu'à replonger.
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0: direct eh bien, dans nos studios pour en savoir plus sur une manifestation qui va se passer ce samedi 15 août à Salertaine. C'est la fête des vieux métiers à la Bourrine à Rosalie. Nous allons recevoir eh bien, dans nos studios Jackie Ladin du groupe La Nolaïa, qui est le président d'ailleurs de La Nolaïa, dans quelques minutes. Et puis notez que ce soir d'en sortir, toujours il y a encore des bons plans pour vos journées, vos soirées. On prendra la direction de Saint-Jean-de-Mont ce soir avec Eva à Saint-Jean-de-Mont et Explora Park, vous connaissez bien sûr le parc d'aventure qui vous propose notamment ce soir une partie du célèbre jeu le loup-garou. On en saura plus d'en sortir à 18 et 19h. Calvin Harris, Alex Warren en nouveauté, Jack et Carla, et c'est l'heure des infos, le Bloc-Nov à 10h30 sur Nov.
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2: On retrouve les périers estivales aujourd'hui, 15 places de la mairie avec plein d'artistes présents. Le Martin Club, 6e édition, le festival se poursuit à l'Épine auprès des Oies, encore 3 dates ce mercredi. Breakboat et Irfan, Double et Bel Air seront présents. Vendredi, Purple Disco Machine et samedi 15 août, Offenbach. Pour clôturer l'événement, vous avez toujours la billetterie en ligne sur le site du Martin Club. Une sortie biodiversité de l'Estron est proposée demain matin par le SMBB, syndicat mixte de la Bête Bourgneuf, dans le cadre de l'animation du site Natura 2000, Marais Breton, Bête Bourgneuf, Île de Noirmoutier et Forêt de Mont. Un rendez-vous est donné au début du passage du Gois côté Beauvoir. Il faut réserver auprès des ambassadeurs du littoral, 07 80 57 23 08. Et puis demain, on retrouve les mercredis de l'été à Chalons. Un rendez-vous ce 12 août avec la compagnie Silamboc pour son spectacle western très drôle, Mort au Vif. À Beauvoir-sur-Mer, vous avez un dernier concert de l'été dans l'église demain à 21h. C'est Zaman Trio pour de la musique orientale.
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0: Calvin Harris avec Katy Perry et Fields à l'instant sur Nova. Va suivre Marine, tout à l'heure le souvenir des années 80, le rappel du jeu, le tube de l'été, à vous les cadeaux, et puis on a le tout dernier Alex Warren. Mais tout d'abord, j'allais dire un petit coup de fil, parce que d'habitude à cette heure-ci on passe un petit coup de fil à quelqu'un pour nous parler de différentes manifestations dans le nord-ouest vendée, mais là, il a vu que c'était ouvert apparemment, donc on l'a en direct dans nos studios, c'était un plaisir, c'est Jackie Ladin. Bonjour Jackie.
1: Bonjour.
0: Ça va?
1: Ça va, impeccable.
0: Voilà, la de beau studio, hein.
1: C'est bien. Oui. Content de vous voir.
0: Exactement. Content de vous avoir avec nous en direct, Jackie. Alors, vous êtes le président de groupe La Nolaï. Pour celles et ceux qui ne connaissent pas La Nolaï,
1: La Nolaï, donc, c'est un groupe folklorique, ouais, qui fait des animations, des sorties folkloriques aussi. T'as tous ceux qui nous demandent, on peut animer lors de manifestations, on peut les détendre. On présente tout le folklore de notre marin.
0: D'accord, donc ça fait longtemps que ça existe. Hein,
1: ça fait, ça fait 40 ans.
0: Ah oui, une référence, vous ne les faites pas. Et vous êtes également, alors vous gérez cette année les visites de la Bourrine à Rosalie, là aussi, c'est connu, mais tous les Estévans ne connaissent pas. C'est quoi exactement la Bourrine à Rosalie à Salertaine?
1: Donc, c'est une bâtisse ancienne du marais,
0: ouais,
1: qui vit dans son jus, là, aujourd'hui. Il est dans son jus, il n'y a pas de bâtiment nouveau, il y a tout est dans son jus. Donc on présente la vie d'une bourrine, la vie d'une personne à l'intérieur d'une bourrine.
0: D'accord.
1: Si on l'appelle la Bourrine à Rosalie, c'est que la dernière habitante, elle s'appelait Rosalie.
0: Ah, c'est joli,
1: donc
0: c'est mignon.
1: On explique sa vie dans cette bourrine.
0: D'accord.
1: Depuis toute sa famille, parce qu'on connaît aujourd'hui 3 générations dans cette bourrine. Mais le bourrine existe. On ne connaît que 3 générations, nous. Donc ça fait environ 150, 180, 60 ans.
0: Ah, d'accord, ok. Et alors, si on veut aller visiter, c'est comment ça se passe? On vous contacte comment? C'est tous les jours?
1: Alors, après, c'est des réservations. On peut venir par réservation ou en visite libre.
0: D'accord.
1: Visite libre. Après, il y a des heures de départ de visite. Mais puis il y a 45 minutes de vision télé pour ceux qui veulent attendre les heures de visite. Il y a 45 minutes qui présentent tous les métiers d'autrefois dans notre marais, okay, qui se réalisaient autour de la bourrine.
0: D'accord, très bien. Donc à voir, évidemment, pour apprendre tout plein de choses, hein, avec cette visite. Ça continue tout au long de ce mois d'août. La Bourrine, la Rosalie, c'est à Salertaine avec la Nolaï. Et vous gérez pour la deuxième année, ça c'est le rendez-vous ce samedi. Un petit mot, évidemment, samedi prochain, le 15 août, pour la nouvelle édition de la fête des vieux métiers. Alors, Jackie, c'est quoi?
1: Mais la fête des métiers, je vous disais que dans le film, on faisait voir tous ces vieux outils en fonction. Mais là, on va le faire en réalité.
0: Ouais.
1: Des gens qui vont faire fonctionner tout le vieux matériel d'autrefois, tout ce qui pouvait se faire en travail manuel dans une bourrine. Donc, ça va de faire du beurre, de faire des cordes, de faire des hochets, de faire de la quenouille, de faire de la laine, de apprendre à fabriquer des jouets aussi pour les petits-enfants, les enfants. Des sifflets, tout ça, avec de la paille, avec du roseau et avec beaucoup de matériel.
0: Ah ben ça va leur changer un petit peu. Hein.
1: Ben voilà, donc c'est ça, avec que des produits naturels, parce que c'est que des produits du marais.
0: Et en plus, il y aura évidemment, j'imagine, de la musique, folk.
1: Bien sûr,
0: avec
1: on a nos accords de Nice qui vont venir nous accompagner toute l'après-midi.
0: D'accord.
1: Après, il y a un petit peu de boisson, il y a un petit bar avec un petit peu de restauration, on fera quelques crêpes. Hein, pour animer tout ça, pour animer toute notre après-midi.
0: Et vous serez sur place?
1: On est sur place.
0: Très bien, avec beaucoup de bénévoles donc pour ce rendez-vous. Ça débutera ce samedi à partir de 14h30 donc pour la fête des vieux métiers avec la Nolaï. Et donc toujours les visites tout au long de ce mois d'août à Salertaine avec la Bourrine à Rosalie. Et bien parfait, Jacques.
1: Fermeture au 31 septembre.
0: 31 septembre, on a le temps d'y aller.
1: Mais voilà, c'est pour ça que tout le monde a le temps de venir.
0: Et puis samedi, côté météo, il va faire beau, chaud, mais moins chaud par rapport à ce qui arrive.
1: Ça sera idéal. La température est idéale pour accueillir tout le monde.
0: Très bien, samedi donc pour cette nouvelle édition avec la Nolaï et avec vous, Jackie, sur place donc, la fête des vieux métiers. Merci de votre passage dans nos studios et puis à
1: merci
0: samedi.
1: Merci à vous
0: donc,
1: aussi.
0: À bientôt, Jackie. Ciao, ciao. Dans quelques minutes, rappel du jeu, oui, parce qu'on a des cadeaux pour vous. Hein. C'est juste après Marine, Escro et puis le tout dernier Alex Warren. C'est Passenger.

Marine sur Nov, c'est un instant escroc. Notez les rendez-vous de l'été tout à l'heure à 12h35. Aujourd'hui c'est mardi, évidemment c'est un événement. Oui, on se prépare à l'éclipse solaire de demain, mercredi. Pour en parler avec tout plein de conseils, Luc Girardin tout à l'heure dans nos studios et Jacques Scarmato, deux adhérents, et oui des pros de l'Astroclub Chalandais. Tout à l'heure donc pour ce rendez-vous de l'éclipse solaire à 12h35 hein, sur Neuve dans les rendez-vous de l'été. M Pokora avec Reflet, c'est à suivre. Bientôt le retour de l'info, bientôt le jeu, le tube de l'été. On vous rappelle tout ça dans quelques minutes. Je vous annonçais un grand souvenir des années 80. Go, c'est parti, tout le monde connaît, c'est Phil Oakey, Giorgio Moroder. Together in Electric Dreams, un titre magique. Hein. Numéro 1, c'est sorti en 1983, maintenant sur Neuve.

0: M. Pokora avec Reflet sur Neuf. Tube de l'été, ok, je vous rappelle tout ça maintenant. Écoutez bien l'extrait qui arrive lorsque vous l'entendrez dans son intégralité. C'est prévu comme tous les matins avant midi. Tout à l'heure, à tout moment, vous pourrez nous joindre au standard, bien sûr, au 02 51 49 12 60. Ce matin, c'est l'été 1988. Quelle carrière, Étienne Daho, extrait avec Bleu comme toi.
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0: À vous les cadeaux, très nombreux évidemment si vous êtes sélectionnés. C'est noté, Étienne Daho, Bleu comme toi, l'été 88, avant midi, le tube de l'été au 02 51 49 12 60. On vous prépare la météo des plages. Tout à l'heure, le premier rendez-vous, c'est à 11h20. Apparemment, il va faire beau et très chaud. Allez, bonnes vacances. Musique, justement, le soleil de ce titre. Picasso, c'est la nouvelle version. C'est bien évidemment le duo Big Flo et Oli que vous écoutez maintenant. Tout nouveau titre, avant Somber et avant les infos sur Neuf.

0: Bieber sur Nov Radio. Il est 11h, le point sur l'actu. C'est mardi, on a Naughty Boy dans 2 minutes. Et puis le succès de David Guetta et Jennifer Lopez.
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2: Bonjour à tous, j'adresse tout mon soutien aux policiers municipaux blessés hier à Toulouse. Les mots de Laurent Nunez, ministre de l'Intérieur sur X. Il réagit à cette attaque. Hier soir au centre-ville de Toulouse, deux policiers municipaux ont été attaqués à l'arme blanche pendant leur service. Le suspect a été interpellé. Le maire Jean-Luc Moudin qui évoquait hier dans un message des propos à caractère terroriste du suspect. Mais ce matin, le parquet assure que seule l'enquête déterminera une compétence éventuelle du PNAT. Nouvelle vague de chaleur en France. 43 départements seront placés en vigilance orange canicule à midi. Cela concerne la Bretagne, les Pays de la Loire, le centre Val-de-Loire, la Bourgogne-Franche-Comté, un quart sud-est et le long de la Méditerranée. Demain, 67 départements seront en orange sur les trois quarts sud du pays. Au Mans, le patient brûlé dans l'incendie de sa chambre d'hôpital est mort des suites de ses brûlures. Il a bénéficié de soins palliatifs juste avant son décès, précise l'hôpital. On ne connaît toujours pas la raison du départ de feu qui a eu lieu dimanche. Une enquête est en cours. À l'étranger, la Russie a-t-elle utilisé des missiles balistiques nord-coréens? Oui, selon Volodymyr Zelensky. Le président ukrainien déplore une nouvelle attaque russe cette nuit en Ukraine sur la ville de Zaporijja. Une attaque qui a fait au moins 6 morts. Les Russes se préparent désormais à déployer un contingent supplémentaire de nord-coréens, assuré hier Volodymyr Zelensky. 132 morts, dernier bilan du séisme en Colombie, 1500 logements endommagés, 86 bâtiments effondrés dans l'ouest du pays. Les États-Unis débloquent une aide de 15 millions de dollars. Retour en France, Olivier Faure dit non à François Bayrou. Le patron du Parti Socialiste a refusé l'invitation de l'ancien Premier ministre d'organiser une grande primaire des socialistes à la droite gaulliste pour désigner un candidat pour la présidentielle de 2027. Les Français ne veulent pas prolonger le bloc central, a réagi Olivier Faure sur X. Et puis en foot, les Lyonnais vont devoir se ressaisir. Match retour du troisième tour de qualification de la Ligue des Champions ce soir face au Sparta Prague. À l'aller, l'OL s'est incliné 2-1, coup d'envoi à 21h. Voilà pour l'actu, très bonne journée à tous. 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

0: David Guetta et Jennifer Lopez sur Neuve. C'était à l'instant Save Me Tonight. Louisa, dans quelques minutes, Tame Impala, la météo des plages et tout de suite le souvenir. C'est l'heure sur Neuve, le top tube.
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0: Et nous voici en 1986 avec un certain Alain Chamfort. Évidemment, il en a fait des succès dans cette belle carrière, durant cette belle carrière qui se poursuit pour Alain Chamfort, avec l'un de ses plus grands succès, La Fièvre dans le Sang. Alors au départ, eh bien, ce titre, et ouais, à l'époque c'était le 45 tours, vinyle, donc face A, face B, c'est bien, c'était la face B au départ d'un autre succès d'Alain Chamfort, à savoir Trace de Toi. Quelques mois après le succès de Trace de Toi, la maison de disques et Alain Chamfort eh bien, décide de sortir un autre 45 tours, cette fois, la face A, c'est La Fièvre dans le Sang, donc succès, et la face B, c'est Trace de Toi. Voici donc ce titre tube de l'année 86, top tube.

0: Alain Chamfort, Top Tube en 86 sur Nov. C'était La Fièvre dans le Sang.
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0: Et en 2026, bah nous y sommes, on y retourne. Tame Impala avec Jenny, Louisa, Jetlag et juste après la météo des plages. Bonnes vacances avec Nov.

0: Louise, c'était Jetlag à l'instant sur Nova Ma Radio. On a bientôt la météo des plages que vous attendez, ça arrive dans 30 secondes, mais tout d'abord le petit rappel quand même très important pour les cadeaux avec le tube de l'été.
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0: Et ce matin, c'est l'été 88. Qui ne connaît pas Étienne Dao? Grand succès d'Étienne Dao, l'été 88. Voici l'extrait pour bien le repérer avant midi. C'est donc bientôt, hein. Bleu comme toi.
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0: Ok, avant midi, vous l'entendez, vous appelez le standard. Ça va peut-être arriver dans quelques secondes, hein. Étienne Dao, ce matin, l'honneur. Et à vous les cadeaux si vous êtes sélectionné. 02 51 49 12 60.
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0: La météo des plages, premier rendez-vous pour ce mardi. Je pense qu'elle va nous annoncer qu'elle va vous annoncer de bonnes nouvelles avec Lola. Donc, bonnes nouvelles aujourd'hui.
4: Oui, ouais. Que de bonnes nouvelles.
0: Bonjour.
4: Allez, bonjour à toutes et tous. On commence par Saint-Jean-de-Monts. La température de l'air est de 27 degrés. Le ciel est bleu. Concernant la mer, elle est plate et à 17 degrés. À Saint-Hilaire-de-Riez, la mer est calme et à 17 degrés également. On a une température extérieure de 28 degrés. Le ciel est dégagé. La flamme est cependant jaune, pardon, car c'est un vent de terre. Fromentine maintenant, 33 degrés attendus dans l'après-midi et 20 degrés pour l'eau. Du côté des marées, la mer sera pleine à 16h49 et basse à 23h09 et le coefficient est de 81. Pour finir, à Notre-Dame-de-Mont, l'eau est à 21 degrés, la température extérieure est de 32 degrés, ressenti 42. Et c'est une journée ensoleillée. On note que le drapeau est vert sur l'ensemble de vos plages, sauf donc à Saint-Hilaire-de-Riez.
0: Ressenti 42. J'adore.
4: Ouais, c'est demain, énorme.
0: Demain, ressenti 60, hein, vu ce qu'ils annoncent apparemment. Oui. Bon, ben super, on verra. Allez, protégez-vous quand même, hein, c'est beau, mais bon. Attention à la chaleur. À tout à l'heure, Lola.
4: Oui, à tout à l'heure.
0: Ok, super. Midi 20 pour le prochain rendez-vous météo des plages.
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Étienne Daho, le tube de l'été. Bah, ça n'a pas traîné ce matin. Parfait, c'était durant l'été 88. Daho avec Bleu comme toi sur Neuve. Tube de l'été, évidemment, il faut nous appeler au standard. Parfait, vous êtes passé à côté. Allez, on vous laisse encore 30 secondes avant d'effectuer le tirage au sort et avant de vous offrir évidemment des cadeaux et en direct. Si bien évidemment vous êtes sélectionné, tout ça arrive dans le prochain quart d'heure. Très vite, musique avec Julien Lib, Charlie Pousse, Selena Gomez, les infos, le bloc 9. Et là tout de suite.

0: DJ Goja.
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0: Mardi aujourd'hui, belle journée, nous sommes le 11 août. Bon, vous le savez, il va faire chaud, très chaud. On fera un petit point MeToo tout à l'heure et c'est rien par rapport à ce qui arrive encore et encore, malheureusement. Bah oui, parce que là, c'est trop chaud. Hein. Demain, mercredi et jeudi. Charlie Puth et Selena Gomez, le souvenir, c'est dans quelques minutes. Tout à l'heure, Angèle avec What You Want et puis Julia Lee, Bandio avec Ota. Dis-moi où, c'est juste après le rendez-vous du Bloc Nove. Et puis dans quelques minutes, le résultat du jeu, cadeau pour vous avec le tube de l'été sur Nove.
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2: Dans ce Bloc Nove, un vide-grenier se prépare pour dimanche, place de la mairie au Perrier de 9h à 18h avec la Préroise à Nîmes. Vous avez un numéro pour réserver, 02 51 68 38 04. Un vide-grenier se prépare pour le 27 septembre à Beauvoir-sur-Mer. Ce sera avec l'asso Un Petit Chez Soi. Les inscriptions sont ouvertes. Un numéro, 07 61 43 15 36 et un mail asso.unpetitchezsoi@gmail.com. Nouveau Zico Bloc ce soir à la Guérinière sur le site des Blocos, boulevard de l'Océan, à partir de 19h30. Ils seront installés, food truck, l'instant éphémère, un bar chez Patacol face à l'océan à 21h. Musique avec les Types à Pied, c'est un groupe breton. Le Quatuor propose un spectacle festif, original et mêle plein d'influences. C'est communicatif, soirée gratuite. Toujours à la Guérinière, la commune met le théâtre à l'honneur. Demain, soirée d'improvisation participative à 21h au Blocos. Et à l'Espace des Pins, jeudi, baltrade à 20h. Sur l'île de Noirmoutier, on retrouve les escapades musicales en forêt, à l'Épine, dans le bois des Élous, à Barbâtre, dans la forêt de la Frondière. Avec la compagnie Serions-nous, Isabelle Séné, comédienne, Juliette Divry, violoncelliste. Elles sont accompagnées de Violette Dupin, guide des forêts. Départ à 9h30 et 11h30 à l'Épine ce 11 août et ce sera ensuite le 15 septembre. Départ à 16h et 18h à Barbâtre le 13 août et 17 septembre. Et mi-septembre le 16, vous aurez aussi un départ au Bois de la Chaise à 9h30 et 11h30. Info auprès de la compagnie Serions-nous.
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0: Charlie Puth en duo avec Selena Gomez à l'instant sur Neuve.
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0: Allez, c'était il y a quelques minutes ce matin, l'été 88 à l'honneur. Étienne Dao, bleu comme toi, merci à tous au standard qui a été sélectionné, qui est avant nous en direct évidemment, comme tous les matins, pour gagner des cadeaux pour un bel été dans le nord-ouest Vendée. Eh bien, c'est Thomas qui a été sélectionné, qui est là normalement. Coucou, bonjour Thomas.
2: Bonjour à tous.
0: Ah, il est là, ça, super. Thomas, du Fenouillet, c'est ça?
2: C'est ça, à côté de Saint-Gilles.
0: Ouais, ça va Thomas, on connaît, hein. On connaît un peu quoi. Non mais je rêve. Non, je blague. Thomas, qu'est-ce que vous faites de beau dans la vie au Fenouillet?
2: Oui, c'est réceptionniste dans un hôtel.
0: Hôtel, ok. Quel hôtel, on peut savoir ou pas? Non.
2: Oui, le Vent d'Éden, Saint-Hilaire-d'Orier.
0: Ah bon, on connaît bien le Vent d'Éden, qui a joué d'ailleurs il y a quelque temps à l'Addition. Mais oui, qui a fait gagner de beaux cadeaux à nos auditeurs. Cool. Qu'est-ce que vous faites de beau là-bas à l'hôtel Vent d'Éden?
2: À la réception.
0: D'accord, très bien. Et là, il n'y a pas de boulot aujourd'hui? C'est pause? L'hôtel est fermé? Non.
2: Cet après-midi.
0: Ah d'accord, ok, très bien, de permanence, cet après-midi. Bon, en attendant, les cadeaux. Thomas, bravo, vous êtes sélectionné. Une enveloppe à choisir, il y en a trois et à l'intérieur, il y a différents cadeaux. La une, la deux ou la trois, Thomas?
2: On va tenter la deux.
0: Ok, de toute façon, il y a toujours des cadeaux. Après, c'est le nombre qui varie. Hein. En gros, c'est ça, quoi. Alors, pour Thomas, il y a du monde là à l'hôtel? C'est complet?
2: On est complet, là.
0: Ah, génial.
2: C'est la belle saison.
0: Ah, oui, puis c'est un bel hôtel, hein. Voilà. On connaît un petit peu, hein. On salue toute l'équipe. Alors, Thomas, ça commence avec un chèque cadeau d'une valeur de 20 euros à utiliser avec les différents commerces. Et c'est pas ce qui manque. Il y a du choix et tant mieux. Et on les salue, les commerces de Chalon, je t'aime, au cœur de Chalon. D'accord? Le chèque cadeau. Ouais, il y a 4 invitations pour Atlantique Toboggan. Ah, bah tout près, Saint-Hilaire-d'Orier, c'est cool ça.
2: Génial, là, oui, juste à côté.
0: Ouais, voilà, pour se détendre tout au long de la journée Atlantique Toboggan. 4 invitations. C'est un beau cadeau, hein, la valeur plus de 100 euros. Et puis, ça tombe bien, Saint-Hilaire-d'Orier également, avec le parc pour la famille et pour les petits Youplaland. Thomas, vous avez des enfants?
2: Génial.
0: Ouais, vous avez des enfants?
2: Oui, ma fille adore ce parc.
0: Ah, bah super. Eh ben voilà. Et puis, pour les parents, c'est gratuit en plus, hein, l'invitation à accompagner les enfants. Youplaland, des invitations Atlantique Toboggan, voilà, pour les enfants, pour la famille, et puis le chèque cadeau pour Chalon, je
2: génial.
0: T'aime. Ok Thomas, c'est bon, c'est cool?
2: Impeccable.
0: Eh ben voilà, parfait. Bonne saison qui se poursuit donc à Saint-Hilaire-d'Orier, l'hôtel Vent d'Éden. À bientôt. Salut Thomas.
2: Merci beaucoup, au revoir.
0: Ne pas quitter surtout, on va prendre les coordonnées, vite fait, bien faire antenne, ok? Salut, ciao ciao, à demain pour un autre tube de l'été, évidemment que vous pourrez, vous l'entendrez, on vous le présentera, voilà, j'y suis arrivé, et vous pourrez comme Thomas demain entre 10h et midi jouer et repartir avec les différents cadeaux cet été. Michael Jackson, Human Nature, c'est dans quelques minutes. Ah, apparemment la suite du biopic va se tourner prochainement, vu le succès du premier, énorme. Hein. Michael Jackson avec Human Nature, c'est juste après Angèle et Justice, maintenant sur Neuve avec What You Want.

0: Michael Jackson, Human Nature sur Nov. 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Avant midi, nouveauté de Snow Patrol et Kylie Minogue. The Weeknd, le meilleur, évidemment. Et puis le duo pour l'été, Grand Corps Malade et Stilto. C'est juste après la pause, dans moins de 2 minutes. 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

0: Tout nouveau sur Nove, c'était Snow Patrol et Kylie Minogue. À midi, les infos avant d'écouter Bruno Mars, le dernier Vanessa Paradis. Et juste après l'actu, Les Innocents.
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2: Bonjour à toutes et tous. Deux fois plus de départements en alerte canicule à partir de ce midi. La vigilance orange de Météo France concerne maintenant toute la Bretagne, les Pays de la Loire, une partie du centre-Val de Loire, mais aussi le Languedoc-Roussillon. À Montpellier, on a relevé 26 degrés la nuit dernière. À 5h du matin, il faisait également 27 degrés à Nice. Cet après-midi, on aura généralement plus de 35 degrés sur ces 43 départements en vigilance et la chaleur gagnera encore du terrain demain. Plus de 50 hectares brûlés dans le Maine-et-Loire depuis hier après-midi. Un incendie est en cours dans une forêt à l'est d'Angers. Pas de victimes ni de destruction d'habitation, indique la préfecture. Des travaux menés par des exploitants forestiers sont en cours pour éviter la propagation des flammes. À Toulouse, l'homme suspecté d'avoir agressé deux policiers municipaux hier en fin de journée n'est pas dans un état compatible avec une garde à vue. Le maire Jean-Luc Moudenc indique que des propos à caractère terroriste ont été signalés. Pour l'heure, le parquet national antiterroriste n'est pas saisi. Le pronostic vital des deux agents blessés à l'arme blanche n'est pas engagé. Le ministre de l'Intérieur, Laurent Nunez, leur apporte tout son soutien. Plus de 130 morts et 570 blessés. Le bilan encore très provisoire en Colombie. Au lendemain de ce puissant séisme, le président colombien a décrété l'état d'urgence. Les recherches se poursuivent dans les décombres. À l'étranger, encore en Syrie, Bachar al-Assad condamné à la peine de mort par contumace aujourd'hui. L'ancien président reconnu coupable de crimes de guerre et crimes contre l'humanité par un tribunal syrien. Condamnation en son absence. Le dictateur renversé en décembre 2024 a pris la fuite avec sa famille en Russie. Et puis au championnat d'Europe de natation à Saint-Ouen, après la médaille d'argent remportée hier sur le relais 4x200 par la France, emmenée par Léon Marchand. À suivre à 18h30, plusieurs finales. Le 200 mètres d'eau avec Pauline Mailleux, le 50 mètres papillon avec Maxime Grousset, deuxième meilleur temps en demi. Et la finale du 100 mètres nage libre avec les Françaises Marie Wattel et Beryl Gastadello. Et c'est la fin de ce flash. Très bonne journée.

0: My Soul et Bruno Mars sur Nov. Le rappel de la météo des plages dans quelques minutes. Tout à l'heure, l'info évidemment à 12h30. Et juste après, comme tous les jours, les rendez-vous de l'été. Aujourd'hui, on se prépare, vous le savez. Ah bah oui, quand même, c'est pour demain, l'éclipse solaire. On va en parler avec Luc Girardin et Jacques Scarmato, deux adhérents de l'Astroclub Chalandais. Donc évidemment, un sujet qu'ils maîtrisent. Tout à l'heure, pour en savoir plus dans les rendez-vous de l'été, c'est tout à l'heure sur Nov à 12h35. 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Boosté avec vos journées avec Nov. On a Shakira, Dai Dai et puis le tout dernier Vanessa Paradis. Juste après la météo, c'est rendez-vous sur Nov.
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0: Avec la chaleur qui va donc s'intensifier cette semaine, dès aujourd'hui d'ailleurs, il va commencer, il fait déjà chaud et on va dépasser largement les 30 degrés, hein, 33, 34 attendus même cet après-midi. Encore plus chaud demain, on va dépasser apparemment les 35 degrés à l'intérieur des terres, ainsi que jeudi, ça devrait aller un petit peu mieux avec une petite baisse du mercure. Patience hein, pour le prochain week-end. Plein soleil aujourd'hui, le coefficient, les horaires démarrés 77. La prochaine basse mer à 23h10 et puis dans l'après-midi, la pleine mer à 16h43.
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0: 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C'est à l'instant le tout dernier Ritza. Sortir, votre rendez-vous pour tous les bons plans pour à nouveau passer du bon temps, évidemment. Vos journées belles comme tout, vos soirées belles comme tout avec Nov dans le nord-ouest Vendée. Sortir entre 16 et 20 heures et nous prendrons tout à l'heure notamment la direction de Saint-Jean-de-Mont, le parc bien connu, le parc d'aventure Explora Park qui vous accueille tous les jours, tout l'été, plein d'activités et notamment ce soir une sortie ludique à Saint-Jean-de-Mont Explora Park, le célèbre jeu Le Loup-Garou. Bah, il y a une partie qui est organisée ce soir. Pour en savoir plus, ça, ce sera dans Sortir Interview, donc à 18 et à 19h. Tout à l'heure, les infos, les rendez-vous de l'été avec la musique, évidemment, d'ici là, c'est Zaoui, et Stéphane Love Noir, et puis le tout dernier Pony Pony Run Run, le groupe originaire d'Angers et de Nantes, est de retour avec Getaway. C'est ce que vous allez écouter juste après le rappel de la météo. Maintenant, la météo des plages avec Lola sur Neuf.
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2: On commence par Saint-Jean-de-Mont. La température de l'air est de 27 degrés. Le ciel est bleu. Concernant la mer, elle est plate et à 17 degrés. À Saint-Hilaire-de-Riez, la mer est calme et à 17 degrés également. On a une température extérieure de 28 degrés et le ciel est dégagé. La flamme est cependant jaune car c'est un vent de terre. Fromentine maintenant, 33 degrés attendus dans l'après-midi et 20 degrés pour l'eau. Du côté des marées, la mer sera pleine à 16h49 et basse à 23h09 et le coefficient est de 81. Pour finir, à Notre-Dame-de-Mont, l'eau est à 21 degrés. La température extérieure est de 32 degrés, ressentie 42. Et c'est une journée ensoleillée. On note que le drapeau est vert sur l'ensemble de vos plages, sauf donc à Saint-Hilaire-de-Riez.
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0: Zaoui en duo avec Stéphane, c'était Love Noir. Jérémy Frérot pour la musique, les rendez-vous de l'été. Tout ça, c'est dans quelques minutes. Il est 12h30. Bon appétit, voici les infos. Et c'est avec Emmanuel Achard. Bonjour.
1: Bonjour Thierry, bonjour à toutes et à tous. Dans l'actualité, la Vendée, de nouveau en vigilance orange canicule depuis midi, comme 42 autres départements au total, dont tous ceux des Pays de la Loire, une grande partie d'un quart nord-ouest depuis la Manche, un quart sud-est du pays et une vingtaine de départements vont les rejoindre demain. Un incendie important est survenu hier en Maine-et-Loire, dans la forêt de Baugé-en-Anjou, au niveau de la commune déléguée du Guédenio, à une quarantaine de kilomètres d'Angers. Le feu n'est pas fixé ce matin, précise à la presse Jean-Philippe Rivière, le directeur départemental des services d'incendie et de secours du Maine-et-Loire. Il fait le point, 50 hectares ont brûlé, un travail de déforestage est en cours avec l'Office national des forêts et les forestiers pour réaliser une sorte de ligne d'arrêt, dit-il à Ouest-France. En Loire-Atlantique, un accident ce matin suivi d'un feu sur la route départementale 61 à Saint-Colomban, à une trentaine de kilomètres de Nantes au sud. Un homme de 30 ans est décédé.
0: L'EFS mobilise les donneurs de sang.
1: Vos dons sont particulièrement importants, et notamment l'été et cet été. Les épisodes de forte chaleur de mai, juin, juillet ont pesé et impacté ces dons jusqu'à 25% en moins pour certaines collectes écourtées ou annulées. Donner son sang pendant les vacances et donc répondre présent au moment précis où chaque poche compte, dit l'EFS. Cela tombe bien, vous avez une collecte aujourd'hui à la Garnage dans l'après-midi. On a appelé ce matin Julien Augereau, le président du sang bénévole garnachois, interview en ligne. On peut réserver sa petite place sur le site de l'EFS jusqu'au dernier moment, dit-il.
0: Retrouvez également un reportage sur le VCB.
1: Oui, pour sa reprise hier, le club de basket de Chalon accueille cette année beaucoup de nouveaux joueurs. René Charles, Louis Thérèse, Eric Koumba, Jeff T. Pasquier ou encore l'Américain Marquis Moore qui est venu la saison dernière à leur pigiste médical. Le VCB a vu aussi partir Grégory Bangabert, Paul Billon, Clément Morel, Tanguy Touzé ou encore Modiop. Parmi les nouveaux venus, Kylian Incrédule devient le meneur de l'équipe. C'est un ancien joueur de Mulhouse. Il était en finale d'ailleurs face au VCB lors de la montée en Elite 2 de Chalon. Il a été l'an passé à Fougères et le trentenaire explique son choix de venir à Chalon dans le reportage de Baptiste Pinson, avec également le coach Sébastien Lambert et le nouveau capitaine Abdel Silla. Le premier match amical, c'est au Sable d'Olonne le 19 août. Premier match officiel du championnat de N1, ce sera le 18 septembre face à Fougères à Chalon.
0: Un spectacle de drones à découvrir à Nantes.
1: Oui, de jeudi à samedi à l'hippodrome du Petit Port, plus de 1200 drones vont illustrer l'histoire d'Harry Potter, avec des personnages et des lieux emblématiques, un violoniste pour sublimer le tout et des extraits de la bande originale. Le spectacle est un show lumineux hors norme. Il débute à 22h et s'appelle le Drone Art Show Harry Potter.
0: Et dans le reste de l'actualité, Emmanuel.
1: Un tribunal syrien a condamné ce matin l'ancien président de la Syrie, Bachar el-Assad, à la peine de mort par contumace pour crime de guerre et crime contre l'humanité. L'ex-dirigeant a fui, on le rappelle, en décembre 2024 avec sa famille lors de la prise de Damas. Ils sont à Moscou. La Corée du Nord a-t-elle fourni des missiles à la Russie? C'est ce qu'affirme le président ukrainien sur X ce matin après des tirs de missiles de l'armée russe la nuit dernière en Ukraine, où 9 personnes ont été tuées. Hier, Volodymyr Zelensky avait déjà déclaré que Moscou se préparait à déployer davantage de soldats coréens sur son territoire nord-coréen et avait reçu des missiles balistiques de Pyongyang. Enfin, du sport, du foot, battu à l'aller 2-1 dans le troisième tour de qualification de la Ligue des Champions. Lyon doit gagner ce soir face au Sparta Prague, match en France.
0: Et voici le rappel de la météo.
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0: Vous le savez, du beau temps, du soleil déjà bien installé, puis de la chaleur qui va s'intensifier. Aujourd'hui, il va faire déjà très chaud, largement plus de 30 degrés, 32, 33 attendu, plus de 35 à l'intérieur des terres pour demain et même plus chaud encore jeudi, 37, 38. Enfin bon, voilà, il va faire très chaud. Ça devrait s'arranger un tout petit peu pour la fin de semaine et pour le prochain week-end. Par contre, le temps va être idéal demain pour l'éclipse solaire.
1: Exactement, on va tous pique-niquer avec nos lunettes d'éclipse et on va en parler surtout avec l'Astro Club Chalandais. Mode d'emploi dans 3 minutes.
0: Dans les rendez-vous de l'été, c'est juste après Jérémy Frérot sur Neuve.

0: Jérémy Frérot à l'instant sur Neuve à 12h37. Les rendez-vous de l'été avec un événement, c'est pour demain l'éclipse solaire. Et on va en parler avec une partie de l'équipe de l'Astro Club de Chalon-Emmanuel.
1: Exactement, ils savent tout en général, ils sont passionnés et on a plein de questions à leur poser. On se prépare à cette éclipse solaire de ce mercredi 12 août. Elle va être partielle mais importante hein, sur une partie du territoire. Total, on le rappelle, sur une bande en Espagne. Mais le spectacle est à vivre pleinement demain. Et pour tout nous expliquer, on reçoit Luc Girardin et Jacques Scarmato, deux adhérents de l'Astro Club Chalandais. Bonjour à vous.
2: Bonjour.
1: On peut vous présenter, membre de l'Astro Club depuis combien de temps, et puis surtout passionné d'astronomie depuis combien de temps? On commence avec Luc Girardin.
2: Luc. Bien, moi je suis j'habite en Vendée depuis 2018 et j'ai rejoint l'Astro Club Chalandais depuis la région parisienne. Et j'ai commencé l'astronomie vraiment à m'intéresser à l'âge de 15 ans.
1: Donc, ça fait
2: et je vais
1: moment.
2: En avoir 73.
1: Bon, ça fait un petit moment alors. Et vous, Jacques Scarmato?
3: Alors moi, j'ai rejoint l'Astro Club Chalandais en 2020, au moment du Covid. Voilà, et puis j'ai trouvé plein de gens intéressés et intéressants. Alors avant 2020, je m'intéressais un petit peu à l'astronomie, mais j'habitais sur Angers, j'avais un appartement avec un balcon, j'avais un télescope, je l'ai sorti une ou deux fois, puis en ville, c'est pas terrible un télescope, quoi. Par contre, par la suite, j'ai pu faire... D'abord, je me suis perfectionné avec des gens comme Luc, avec des gens qui ont une grosse expérience, quoi. J'ai pu faire évoluer mon matériel, j'ai pu faire évoluer ma technique, et puis voilà, quoi.
1: Et donc aujourd'hui, passionné, vous retrouvez à quel rythme, en fait, les membres de l'Astro Club pour regarder le ciel?
3: Alors, on essaie de se retrouver toutes les semaines, tous les vendredis. C'est pas pour ça qu'on observe tous les vendredis. On a un lieu privilégié qui est la Coudrie, où on va observer lorsque la météo nous le permet.
1: Vous y étiez samedi soir, Nuit des Étoiles. Tous les ans, on vous retrouve, vous avez plusieurs centaines de personnes qui sont venues. C'était une belle soirée, une belle nuit.
2: Oui, oui. Le gros des visiteurs est arrivé un petit peu tardif du fait de la chaleur, mais à partir de 17h jusqu'à la fin d'observation qui s'est terminée vers minuit par là, on a compté un peu plus de 600 personnes.
1: Et vous avez compté aussi beaucoup d'étoiles filantes?
2: Pas trop, en fait. Ouais. On visait surtout des objets que les gens voulaient voir dans les télescopes. Donc, les étoiles filantes, on a encore le temps de les admirer. Ça va durer un petit moment. Voilà.
1: Ah, super. Alors, on a plein de questions à vous poser. On a une partie des membres de l'Astro Club qui est partie en Espagne, là, qui va en Espagne pour demain. Parce qu'elle sera totale, l'éclipse, hein, demain, sur une bande au nord de l'Espagne. Une autre est restée, dont vous faites partie. Et vous serez quand même à Saint-Hilaire-de-Riez demain soir pour accueillir du public et regarder ensemble l'éclipse.
3: Voilà. C'est le camping municipal de Saint-Hilaire-de-Riez qui nous a contactés pour assurer une présence. Alors, on n'est pas exactement dans le camping, on est au bout de l'allée de la plage de Riez, on est face à la mer. Certains d'entre nous se mettront peut-être sur la plage, parce que j'ai des collègues qui veulent faire un time-lapse, c'est-à-dire une vidéo, et là, c'est vrai l'endroit idéal.
1: Ouais.
3: Pour planter les télescopes, on ne va pas les planter dans le sable, on les plantera sur du dur, donc au bout de l'allée, et une partie du parking également qui nous est réservée.
1: Avec donc, le camping, mais peut-être que le grand public pourra passer aussi, vous croiser.
3: Oui, bien sûr, ouais. c'est ouvert à tout le monde, vous pouvez aller vous promener sur la plage, tout est ouvert. Public.
1: Alors, expliquez-nous ce qu'est une éclipse solaire. À l'échelle planétaire, c'est quand même assez régulier.
2: Oui, c'est assez régulier. D'ailleurs, il y a une éphéméride qu'on appelle, pour prévoir les éclipses solaires, qu'on appelle le Saros, qui est une éclipse d'à peu près, une période d'à peu près 18 ans, où là, les professionnels calculent le passage d'éclipse et les zones... de visibilité surtout totale. Quelquefois, on peut avoir une éclipse partielle chez nous, une éclipse totale plus loin, mais des fois rien voir parce que le moment où l'ombre de la Lune se déplace sur la Terre, ça peut être en plein océan.
1: Ça peut être effectivement en plein océan, donc c'est à la fois fréquent et rare.
3: Fréquent, c'est régulièrement, parce qu'on peut noter que tous les ans, on peut en avoir deux. Et puis il y a des années où, je ne sais plus laquelle que c'est en 2029 où il y en aura quatre.
1: D'accord.
3: Elles ne seront pas toutes totales, certaines seront partielles, etc.
1: Donc on rappelle le phénomène, la Lune va se placer entre la Terre et le Soleil.
2: Oui,
1: et
2: tout à fait.
1: Et va éclipser le Soleil.
2: Il faut un alignement parfait, mais quelquefois lorsque la Lune est au plus loin de la Terre, c'est-à-dire à son aphélie, comme on dit chez nous, un peu plus de 400 000 km, eh bien le diamètre apparent de la Lune est plus petit que le diamètre apparent du Soleil. Donc même si on est bien centré, bien aligné, on aura ce qu'on appelle une éclipse annulaire, c'est-à-dire qu'autour de l'éclipse sombre de la Lune, du profil de la Lune, on aura un tore de lumière qui va entourer le phénomène.
1: Ce qui ne sera pas le cas demain. En Espagne, je le rappelle, et d'ailleurs c'est aussi en Islande et au Groenland, où là la Lune va vraiment cacher le Soleil pendant quelques minutes.
2: Oui, tout dépend de la zone d'observation où l'on est, parce que la bande de totalité, elle se déplace sur Terre, l'ombre de la Lune, à cause de la rotation terrestre et du mouvement propre de la Lune. Mais quelquefois, je veux dire, la largeur de cette totalité, elle n'est pas énorme, c'est quelques kilomètres. Ouais. Faut que l'alignement, sinon, c'est une éclipse partielle.
1: Voilà, et nous, on va vivre justement l'éclipse partielle. Alors, sur notre territoire, ce sera plus de 96% hein, d'éclipse. C'est pas mal quand même.
3: Alors, là où nous sommes,
1: Nord-Ouest Vendée.
3: Ouais. Voilà, ça va commencer vers 19h25, 19h26. On va avoir le disque lunaire qui va venir grignoter un petit peu le disque solaire pour atteindre un maximum vers 20h20, 20h22, quoi. Et là, on aura 96% de la surface du Soleil qui sera recouvert par le disque lunaire.
1: Mais la différence avec l'Espagne, par exemple, avec une éclipse totale,
2: c'est que là, on verra toujours une petite partie du soleil qui va éblouir, donc toujours à regarder avec précaution,
1: c'est pas parce qu'il
2: fait sombre, mais simplement, on ne verra pas ce qu'on appelle la couronne solaire, ce que cherchent beaucoup les personnes en éclipse totale, c'est-à-dire la couche externe atmosphérique du Soleil qui n'est visible que lors d'une éclipse totale.
3: Nous, on verra un croissant de Soleil qui va représenter 4% de sa surface. On était habitué à des croissants de Lune.
1: Oui. Ben là, on va avoir un petit croissant de Soleil. Ce matin, il y avait un merveilleux croissant de Lune, d'ailleurs, que j'ai vu.
2: Oui, d'accord. Ça, on en voit souvent. Là, ça va.
1: Tout petit, mais très mignon. Mais donc, la nuit noire qu'on peut vivre quelques minutes dans une éclipse totale, ça, on ne la vivra pas demain. Non. Mais on va voir quand même le ciel, la lumière s'assombrir.
3: Oui, la luminosité va baisser, ça c'est certain.
1: C'est certain.
3: Il ne fera pas noir, on n'aura pas une nuit noire.
1: Voilà. Mais à vivre quand même. Alors cette éclipse, elle ouvre selon l'Association française d'astronomie une période de trilogie ibérique. Et je crois que c'est très rare. On a 3 ans à suivre d'éclipse totale aussi sur un territoire qui est assez proche.
2: Oui, sur un territoire assez proche. En France, la partialité sera un peu plus grande que celle qu'on va voir là, peut-être 90%, 92%. Elle aura lieu, pareil, au mois d'août 2027, mais elle sera encore visible certaines bandes de l'Espagne et de l'Afrique du Nord, par exemple.
1: Ouais. Et j'ai lu aussi, justement, dans plusieurs pays d'Afrique, effectivement, elle s'annonce remarquable, et en Espagne aussi, particulièrement longue l'année prochaine.
2: Oui, parce que si on est dans la totalité et puis que la Lune, dans son périple autour de la Terre, dans son orbite, est encore un peu plus proche, c'est-à-dire vers le périhélie terrestre, eh bien son diamètre apparent aura augmenté. Et donc la totalité va durer un peu plus longtemps. L'ombre de la Lune restera un peu plus longtemps aux endroits de la totalité.
1: Ça va être beau ça. Demain, le phénomène de l'éclipse, il dure plus d'une heure, en fait, entre le moment où ça commence et effectivement où le soleil va complètement se dégager. Mais le petit pic là, où le soleil sera bien caché, c'est très court.
3: Pour nous, c'est 20h20 et ça durera quelques minutes, quoi.
1: Voilà.
3: Et ensuite, la Lune va partir, et puis on va apparaître le soleil.
1: Alors, on insiste depuis des jours, on n'est pas les seuls, évidemment. Ces lunettes spéciales éclipse, elles sont nécessaires, elles sont obligatoire pour suivre le phénomène. Il y a un vrai risque à regarder le soleil, même éclipsé à 96%.
2: Oui, tout à fait. Le soleil, il est bénéfique pour nous, il nous donne la chaleur, la lumière, il aide pour la vie, mais c'est un astre très très dangereux, parce que ces rayons, ce qu'on appelle les rayons ionisants, qui peuvent attaquer toutes les cellules humaines, rayons ultraviolets, infrarouges, tous ceux qui arrivent sur Terre, on ne les sent pas. C'est indolore, seulement au bout de quelques jours, voire quelques semaines, c'est la cécité de la vue directe assurée. Donc des lunettes, j'insiste là-dessus, des lunettes certifiées pour les éclipses. Nous autres amateurs, quand on observe dans des instruments télescopes, on a des filtres certifiés par l'Association française d'astronomie et rien d'autre.
1: Oui, on ne regarde pas le ciel avec un télescope lambda, quoi. Vous avez
2: toujours des filtres particuliers. Jamais tourner des jumelles ou quelque instrument vers le soleil.
3: Sans protection. Et protection à l'ouverture, c'est-à-dire au moment où le soleil pénètrent dans le...
1: D'accord. Ouais. Et donc, il faut les mettre à partir du début de l'éclipse, les lunettes, si on veut regarder le soleil, évidemment.
3: Si, oui,
1: on
3: regarde si vous voulez regarder l'éclipse, oui, mettez-les dès le début. Hein, ce sont des lunettes certifiées. On a ISO 12312-2, ça va être marqué dessus,
1: ouais. Hein,
3: avec une provenance. On doit avoir normalement une petite notice en français sur la sécurité et,
1: ah oui.
3: Et l'utilisation. Et le ministère de la Santé recommande de ne pas regarder l'éclipse avec les lunettes plus de 3 minutes.
1: Ouais, il faut arrêter. Hein.
3: Faut faire des pauses.
1: N'essayez
3: pas de passer une heure à regarder
1: l'éclipse,
3: ça n'a pas de sens de toute manière.
1: Oui.
3: Donc on regarde une minute, deux minutes, on fait des pauses, on fait autre chose, on va se baigner, on revient,
1: On regarde. Voilà, mais c'est important de le savoir. Et puis Michel Martin nous le disait aussi, alors, avant de commencer, on regarde la lunette est bien opaque.
3: Voilà.
1: Et si elle ne l'est pas, ben on ne la met pas.
2: Parce qu'attention, j'ai vu certains magasins où c'était à vendre en vrac, dans des containers.
1: Ouais.
2: C'est très fragile, la feuille de millard qui est devant. En général, bien entreposé, on les garde 2 ans, mais pas plus. Et fait surtout tester avant, à l'opposé du soleil ou devant une lampe halogène, comme on avait dans le temps,
1: ouais. Hein,
2: une lampe puissante. Voir surtout s'il n'y a pas un trou ou une faille dans,
1: auquel cas, on ne l'utilise
2: dans
1: pas.
2: Les protections.
1: Voilà, où se placer demain aussi en Nord-Ouest Vendée pour profiter au maximum de ce moment assez exceptionnel. Et puis demain, on a, et en ce moment, d'autres phénomènes annoncés, des planètes alignées, des Perséides à croiser avec ces belles étoiles filantes. Qu'en est-il? La réponse dans 3 minutes.
0: Juste après Marguerite avec Belle Vie sur Nove.

0: Marguerite et Belleville sur Nova 12h50, la suite des rendez-vous de l'été. On parle évidemment de l'événement demain, notamment l'éclipse solaire avec vos invités Emmanuel, Luc Girardin et Jacques Scarmoto.
1: Exactement, de l'Astroclub Chalandais. On en profite en Vendée demain de cette éclipse à 96,3%, je crois. C'est un phénomène qui est absolument fascinant, qui fascine l'homme depuis la nuit des temps, évidemment, l'éclipse solaire. Vous avez déjà vécu une éclipse totale?
2: Moi, j'ai eu l'occasion d'en voir une, malheureusement un peu gâchée par les nuages. Et à l'époque, j'avais un modeste instrument, mais bon, l'espace de quelques secondes, oui, j'ai vu à peu près, surtout la baisse de luminosité qui m'avait frappé.
1: Moi aussi.
2: Effectivement, il fait très sombre. Et même les oiseaux, tout ça, les animaux,
1: il y a un
2: silence et un très grand calme qui s'installe.
1: On part tous les deux de la même 1999. Oui. Moi, j'étais partie en Normandie pour la voir et j'avais vécu effectivement cette éclipse. Et comme vous, moi, j'étais marquée par la nuit qui tombe en fin de matinée, le silence complet.
3: Les oiseaux se taisent.
1: C'est fou, hein. Et c'était à vivre absolument. Et vous en avez vécu une encore ou pas encore, Jacques?
3: J'avais celle de dans les Pyrénées. J'étais dans les Pyrénées à cette époque-là. Je peux pas dire que j'en ai profité pleinement. Parce que bon, j'étais pas tellement au courant, je crois, de cette éclipse.
1: Bon, à venir, mais en fait, c'est un événement qui est très rare. Vous me disiez, la prochaine en France, c'est en 2081.
3: Pour attendre 65 ans, quelque chose comme ça.
1: C'est ça, donc c'est un peu beaucoup.
2: Mais ça va être juste.
3: Pour la totale en France, il y en aura des totales.
1: Oui, on l'a dit peut-être l'année prochaine, si vous avez raté celle de cette année en Espagne. Demain, quand on est en Nord-Ouest Vendée, là, est-ce qu'il y a des spots à privilégier, voire à éviter pour suivre cette éclipse?
2: Privilégier, c'est se rapprocher le plus près de l'océan ou d'un point culminant où on a une vue très loin sur l'horizon, parce qu'elle va être relativement basse quand même. Ceux qui ont des instruments doivent le savoir, mais je rappelle que s'installer dans le sable, s'il y a du vent, c'est pas très bon pour la mécanique et les optiques. Après, au bord de l'océan, on est au mois d'août. Donc si on veut la voir tranquillement, il faut essayer de s'isoler avec son télescope dans un coin, il n'y a pas trop de touristes. Sinon...
1: Et alors nous, les touristes sans télescope, on va sur la plage. Donc,
3: oui.
1: N'importe quelle plage, ou est-ce qu'il y a quand même des plages plus privilégiées?
3: À ma connaissance, il y aura du monde sur la corniche, toute la corniche vendéenne, toutes les plages qui vont de Saint-Hilaire jusqu'à Saint-Jean-de-Mont, l'Appareil-Prénaud, enfin, etc. Je crois qu'il y aura du monde partout.
1: Oui, il y aura du monde, mais on sera aussi bien placé à Saint-Jean-de-Mont, je sais pas, qu'à Fromentine ou...
2: C'est pas sur les 200-300 kilomètres de côte, Loire-Atlantique, on va dire en Nantes et Sud-Vendée, on gagnera pas grand-chose. Non, simplement.
3: Un coin d'ouest bien dégagé et voilà.
1: Donc on va globalement le plus près de chez soi pour ceux qui sont présents en vacances ou habitants. Donc vous serez à Saint-Hilaire-de-Riez. On peut rappeler sur quelle plage d'ailleurs demain soir?
3: Alors au bout de l'allée de la plage de Riez. Vous avez la plage de Riez, vous avez l'allée de la plage de Riez qui passe devant le camping municipal qui nous a invités à organiser cette soirée. Alors pour se garer, pour ceux qui viennent en voiture, moi je leur conseille plutôt de se garer à avenue des Mimosas. Je crois que c'est la route qui relie Saint-Hilaire à Saint-Jean-de-Mont, d'éviter l'allée de la plage de Riez, parce qu'il ne faut pas oublier que le soir, également, on a une veillée aux étoiles, et c'est vrai que les phares des voitures...
1: Après l'éclipse, vous restez?
3: Oui.
1: Pour une veillée aux étoiles, parce qu'on est vraiment dans une super période, c'est une belle transition ça. Les fameuses Perséides, on est encore dedans?
2: Oui, tout à fait. Oui, on est encore dedans pour quelques jours. Hein.
1: J'ai lu que c'était le pic demain soir et quand je vous l'ai dit, Luc Girardin, vous m'avez regardé en me disant, pas forcément.
2: Oui, on détermine en général, il est vers le 11 ou 12 août, mais ça s'étend du début août jusqu'à fin août. On verra encore des étoiles filantes. Mais bon, ça s'essouffle un peu. Il y a quelques années, il y en avait plus. Maintenant, les poussières cosmiques diminuent.
1: C'est normal peut-être.
2: Oui, c'est normal, tout à fait.
1: Les Perséides, c'est le queue d'une comète,
2: C'est une comète qui a croisé l'orbite terrestre, qui a passé son chemin dans le système solaire. La dernière, c'était Swift-Tuttle, dans les années 60 et quelques. Et elle laisse son dégazage, comme toute comète qui passe à proximité du Soleil. Elle laisse une traînée de gaz, mais surtout de poussière cométaire, qui sont des grains de sable du micron au millimètre. Ce n'est pas des gros morceaux. Et quand la Terre, en son orbite autour du Soleil, rentre dans ce nuage de poussière, elle brûle dans la haute atmosphère. Ça fait ce qu'on appelle une pluie d'étoiles filantes. Et là, on les appelle les Perséides, parce que théoriquement... L'ensemble de ces poussières cométaires semble provenir de la constellation de Persée qui est le Radiant. Voilà, tout simplement.
1: Belle légende. Mais à vous écouter, un jour ou l'autre, on en aura de moins en moins d'étoiles filantes, voire plus peut-être, sur cette période-là.
2: Sur cette période-là, oui, mais on aura d'autres passages de comètes. Il suffit qu'elles croisent l'orbite de la Terre autour du Soleil, qu'elles ne nous tombent pas dessus déjà, pour commencer, parce que bon, c'est pas très souhaitable.
1: Non, merci.
2: Mais sinon, toutes ces poussières, il y en a toute l'année, hein, des pluies, oui, des moments d'étoiles filantes,
1: oui,
2: vous en avez l'hiver, oui.
1: C'est
2: tous les passages successifs de comètes qui ont eu lieu, qui laissent des particules dans l'espace.
1: Donc ça, on en parle quand même de cette période des Perséides et du pic, quand même, le 12 août, apparemment, après l'éclipse. Et puis à noter aussi, on parle beaucoup en ce moment de cet autre phénomène à l'aube, présenté comme remarquable, c'est l'alignement de 6 planètes en ce moment, et particulièrement apparemment demain matin, à l'aube. Vous êtes d'accord ou pas d'accord ?
2: L'alignement, je suis tout à fait d'accord. Il y en aura encore, mais ça marche surtout pour les astrologues. Ça. Vous voyez, on va dire ça. Nous autres observateurs, on attend des conditions, ce qu'on appelle la conjonction, au moment où une planète elle est au plus près de la Terre, dans son orbite, pour l'observer au télescope.
1: Ouais.
2: Un alignement, c'est joli à l'œil nu, mais encore faut-il, si c'est Uranus et Neptune, ils se confondent avec les étoiles, faut-il encore savoir où les trouver.
1: Oui, nous, ça, on ne sait pas. Hein.
2: C'est pas facile.
1: Pas astronome. Hein. Donc, vous savez quelles sont les planètes, justement, qu'on va pouvoir voir c'est à l'aube, apparemment, qu'on peut quand même voir certaines, donc une petite partie à l'œil nu.
2: Ah oui, les planètes inférieures, comme ça, en ce moment, le soir, on voit Vénus, hein, qui se couche bien après le Soleil. Mercure, plus délicatement, parce qu'elle est beaucoup plus près du Soleil. Et après, on a les planètes supérieures, on a Mars, Jupiter, pour les donner dans l'ordre. Et on aura peut-être, si on reste longtemps au camping, vers minuit, 1h du matin, Saturne, la planète aux anneaux, qui va se lever.
1: Ça, on adore.
3: Vers 11h30.
2: Voilà.
3: Et si on est, à condition d'avoir un horizon est ce coup-ci.
1: Ah.
3: Est dégagé.
1: Oui. Hein,
3: donc c'est à l'opposé de l'ouest.
1: C'est à l'opposé, donc c'est pas forcément au même endroit. Et vous, qu'est-ce que vous aimez regarder en particulier? Il y a des planètes
3: Ça dépend des appareils aussi que nous avons. Quoi. Moi, j'ai également la chance d'avoir un smart télescope, c'est-à-dire un tout petit télescope qui intègre un tas de fonctions. Hein, et ça nous permet de voir déjà les couleurs des objets que l'on regarde, mais aussi de voir très facilement des galaxies, des choses comme ça. Quoi. Qu'on ne voit pas à l'œil nu, à l'oculaire, on voit des choses, mais pas comme si on faisait des photos. Quoi.
1: Ouais. En parlant de galaxies, j'ai entendu qu'il y avait autant de galaxies dans l'univers que de grains de sable sur Terre. C'est vrai, ça?
2: C'est à peu près même indénombrable, puisqu'on ne connaît pas la taille réelle de l'univers, en fait.
1: En fait
2: nous, on est limité par la vitesse de la lumière qui nous arrive avec un horizon à 13,8 milliards d'années. Mais en fait, théoriquement, avec son expansion, l'univers, c'est plus de 45 milliards d'années.
1: C'est énorme.
2: Donc, il y a des galaxies qu'on ne verra jamais, mais il y en a des milliards et... on n'est pas en manque.
1: On n'est pas en manque, donc c'est pas faux alors. Mais écoutez, merci beaucoup messieurs. Je conseille évidemment vivement aux auditeurs de venir à Saint-Hilaire vous suivre et vivre avec vous l'éclipse demain soir.
2: Tout le monde est bienvenu.
1: Et puis on sera beaucoup, je crois, sur le littoral, peut-être dans nos jardins aussi. Hein, peut-être
3: Il y aura du monde sur tout le littoral.
1: Ouais. Pour voir cette éclipse.
0: Ah oui, c'est pas suite. Tous les jours. C'est demain. Merci Luc, merci Jacques.
2: Merci à vous, l'AFM, de nous avoir reçus avec grand plaisir.
1: Toujours.
0: L'Astro Club Chalandais. Merci à vous, à bientôt demain dans les rendez-vous de l'été. Florence Bouvier et François Barry. Autre chose.
1: Hein. Oui, autre chose, ils sont passionnants. François, c'est, vous savez, le compteur cheval. Ils viennent justement nous raconter leur spectacle, leur balade comptée. On a vendredi un rendez-vous, 6 points mettez comptés. On en parle avec eux demain, de Terre d'Histoire.
0: Demain à 12h35. Bon après-midi, à tout à l'heure pour sortir. La playlist de l'après-midi après l'actu. Kenji Gira, Katy Perry, Milky et Abba sur Neuve.
4: Bonjour à tous, seule la canicule s'installe sur une bonne partie du pays dès cet après-midi. 43 départements en vigilance orange, de la Bretagne jusqu'à la Méditerranée, où l'on attend jusqu'à 37 degrés. Et demain, les deux tiers sud de l'Hexagone seront concernés et les maximales vont encore grimper d'un cran. Et ces fortes chaleurs aggravent le risque de feux de forêt. 42 départements sont en vigilance orange pour un risque élevé dans un quart nord-ouest et dans le sud autour de la Méditerranée. Dans le Pas-de-Calais, un possible infanticide suivi d'un suicide suicide. Un homme de 52 ans a été retrouvé mort par pendaison hier soir, tout comme sa fille de 9 ans. C'était à leur domicile dans une commune près d'Arras. La mère en instance de séparation avait donné l'alerte en rentrant du travail. L'enquête se poursuit. Les médias français saisissent l'autorité de la concurrence après le lancement fin juillet des nouvelles fonctionnalités de Google utilisant l'intelligence artificielle. L'Alliance de la presse d'information générale qui rassemble 300 quotidiens indique qu'il s'agit de réponses construites notamment à partir des contenus des éditeurs de presse. Elle tacle aussi l'absence de négociations autour de ces résumés produits par l'IA. Fini le démarchage téléphonique non sollicité. Le texte entre en vigueur aujourd'hui. Pour être appelé par les entreprises, vous devrez désormais leur avoir donné votre consentement éclairé et ces appels commerciaux seront autorisés uniquement en semaine et en journée. L'épidémie d'Ebola a fait plus de 2000 morts. Le dernier bilan en République démocratique du Congo. Également plus de 4300 cas confirmés depuis le mois de mai selon les autorités. C'est presque autant que l'épidémie de cette maladie virale entre 2018 et 2020 dans le pays. Et la flambée actuelle dans l'Est et le Nord-Est de la RDC pourrait alourdir encore le nombre de victimes. Et puis le foot et Lyon jouent ce soir sa place en Ligue des Champions. Match retour du troisième tour de qualification. Une semaine après sa défaite 2-1 contre le Sparta Prague, l'OL doit s'imposer à domicile pour continuer à entrevoir l'Europe et valider son billet pour les barrages de la Ligue des Champions. Le coup d'envoi à 21h. Bon après-midi.
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1: On commence par Saint-Jean-de-Mont. La température de l'air est de 27 degrés. Le ciel est bleu. Concernant la mer, elle est plate et à 17 degrés. À Saint-Hilaire-de-Riez, la mer est calme et à 17 degrés également. On a une température extérieure de 28 degrés et le ciel est dégagé. La flamme est cependant jaune car c'est un vent de terre. Fromentine maintenant, 33 degrés attendus dans l'après-midi et 20 degrés pour l'eau. Du côté des marées, la mer sera pleine à 16h49 et basse à 23h09 et le coefficient est de 81. Pour finir, à Notre-Dame-de-Mont, l'eau est à 21 degrés. La température extérieure est de 32 degrés, ressentie 42. Et c'est une journée ensoleillée. On note que le drapeau est vert sur l'ensemble de vos plages, sauf donc à Saint-Hilaire-de-Riez.
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1: Bonjour à tous. La centrale nucléaire de Gravelines partiellement à l'arrêt. 3 réacteurs sur 6 ont été arrêtés à cause de méduses, indique EDF. Un afflux massif qui touche les stations de pompage d'eau de mer de la centrale, la plus grande d'Europe occidentale. Déjà dimanche, EDF s'était retrouvé confronté à un record d'indisponibilité de réacteurs nucléaires, avec 15% de puissance manquante par rapport à d'habitude. Et c'est notamment les fortes chaleurs qui sont en cause. 43 départements en vigilance orange canicule aujourd'hui. L'alerte de Météo France s'étendue notamment à la Bretagne, au Pays de la Loire et au Languedoc-Roussillon. On attend entre 35 et 37 degrés cet après-midi sur ces régions. Un incendiaire jugé aujourd'hui en comparution immédiate au tribunal de Niort. Cet ouvrier agricole de 45 ans avait été arrêté vendredi à proximité de plusieurs départs de feu. Un chalumeau avait été retrouvé dans sa voiture. Il avait ensuite reconnu avoir provoqué plusieurs incendies ces derniers jours dans les Deux-Sèvres et dans le Maine-et-Loire. Il est depuis dimanche en détention provisoire. Deux policiers municipaux attaqués à l'arme blanche à Toulouse. Les faits se sont produits hier soir dans le centre-ville. Un homme couteau à la main et agité a été maîtrisé par 3 agents en patrouille. L'homme a été interpellé puis examiné par des services psychiatriques. Une enquête pour tentative de meurtre sur personne dépositaire de l'autorité publique est en cours. En Colombie, la course contre la montre après le puissant séisme d'hier. Des victimes sont encore potentiellement piégées sous les décombres alors qu'une centaine de bâtiments s'est effondrée après ce tremblement de terre de magnitude 7,4 qui a touché l'ouest du pays. Il a fait au moins 132 morts et plus de 570 blessés selon le dernier bilan des autorités colombiennes. Et puis à J-1 de l'éclipse solaire, difficile de trouver des lunettes de protection pour ceux qui n'ont pas anticipé. Les pénuries sont nombreuses. On peut en trouver encore dans certaines pharmacies, chez les opticiens ou encore en grande surface. On le rappelle, ces lunettes de protection sont indispensables pour observer l'éclipse et elles doivent être certifiées CE. Voilà pour l'info. Bon après-midi.
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0: 37e régate sportive sur terre vers le port de Noirmoutier. Vous avez pendant 3 jours un village du patrimoine maritime avec des animations tout public. Également le soir, spectacle, place d'armes. Ce mardi, baltrade devant le château avec les boulimères. Selfest à 19h. Et puis l'Octa pour un bal électro folk à 21h. Demain, Archimède à 20h. Manu de Nars à 21h. Et puis toujours la mise en lumière des bateaux dans la soirée. Ce jeudi, dès 15h30, vous aurez Plage des Dames, un départ de la flotte pour un parcours vers le port de Noirmoutier. Grande parade remontée vers 17h avec la ville d'ambulation des 16h de Banda Peñacali que l'on retrouve à 18h avant le concert des Vieux Gréements et de Voodoo Child à 21h. Tribute to Jimi Hendrix. On donne son sang aujourd'hui à la Garnache dans l'après-midi jusqu'à 19h30 à l'espace Jacques Prévert et si possible réservé à dondesang.ufs.santé.fr. À Fromentine, expo autour du vélo à l'Office de Tourisme avec les vélos de Yannick. L'asso expose Livre et Mario, c'est jusqu'à la fin de la semaine. À Beauvoir aujourd'hui, soirée jeu de l'été avec la bibliothèque Ludothèque Le 3, c'est de 19h30 à 21h30. Et le thème de ce mardi dernier de l'été, jeu de société d'adresse.
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1: Bonjour à toutes, bonjour à tous. Les quotidiens français saisissent l'autorité de la concurrence. Annonce aujourd'hui de l'Alliance de la presse d'information générale qui rassemble près de 300 titres après le lancement sur Google des résumés de l'intelligence artificielle. Des réponses construites notamment à partir de contenus des éditeurs de presse. Selon la pige, les éditeurs ont été mis devant le fait accompli. L'ARCOM saisit alors que ces réponses de l'IA aux requêtes faites sur Google disponibles depuis fin juillet risquent de faire fortement chuter le trafic vers les sites d'information. Plus de 50 hectares brûlés dans le Maine-et-Loire et l'incendie n'est pas encore fixé. Un feu est en cours depuis hier après-midi dans une forêt à l'est d'Angers. Pas de victimes ni de destruction d'habitation, indique la préfecture. Nouvelle hausse du prix du gaz à venir. À partir du 1er septembre, le prix de référence va augmenter de 5,6%. Annonce de la Commission de régulation de l'énergie. Près de 6 millions de foyers sont concernés. En Syrie, Bachar al-Assad condamné à la peine de mort par contumace. L'ancien président reconnu coupable de crimes de guerre et crimes contre l'humanité par un tribunal syrien. Condamnation en son absence, le dictateur renversé en décembre 2024 a pris la fuite avec sa famille en Russie. Le foot et le PSG au complet demain pour le premier match de sa saison. Les Parisiens vainqueurs de la Ligue des Champions affrontent Aston Villa, titré en Ligue Europa. Et il y aura bien les nouvelles recrues françaises Lucas Digne et Magnès Akliouche côté PSG. La Supercoupe d'Europe, ce sera donc ce mercredi soir à Salzbourg en Autriche. Et puis de nouvelles médailles françaises espérées au championnat d'Europe de natation. On suivra à partir de 18h30 la finale du 200 mètres d'eau avec Pauline Mailleux, puis celle du 50 mètres papillon avec Maxime Grousset et la finale du 100 mètres nage libre avec les Françaises Marie Wattel et Beryl Gastadello. Notez aussi ce matin la performance de Nathan Muratori en série du 200 mètres d'eau. Le nageur de 18 ans signe le meilleur temps et bat le record du monde junior. Voilà pour l'info. Bon après-midi.
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1: On retrouve les Perriers Estival aujourd'hui, 15 places de la mairie avec plein d'artistes présents. Le Martin Club, 6e édition, le festival se poursuit à l'Épine auprès des Oies. Encore 3 dates ce mercredi. Breakboat et Irfan, Double et Bel Air seront présents. Vendredi, Purple Disco Machine et samedi 15 août, Offenbach. Pour clôturer l'événement, vous avez toujours la billetterie en ligne sur le site du Martin Club. Une sortie biodiversité de l'Estron est proposée demain matin par le SMBB, syndicat mixte de la Bête Bourgneuf, dans le cadre de l'animation du site Natura 2000, Marais Breton, Bête Bourgneuf, Île de Noirmoutier et Forêt de Mont. Un rendez-vous est donné au début du passage du Gois côté Beauvoir. Il faut réserver auprès des ambassadeurs du littoral 07 80 57.

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4: 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Bon, maintenant je vous ai tout dit, il ne me reste plus qu'à replonger.
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0: partir. Dans deux minutes après l'actu, vous écouterez Ed Sheeran, Teddy Sims et Manon Lisa.
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2: Bonjour à toutes et tous. Plus de 37 degrés cet après-midi sur le Gard, la Loire-Atlantique ou encore la Vienne. 43 départements de la Bretagne à la Méditerranée sont en vigilance orange canicule. Et il y en aura 67 demain, alors que le pic de ce nouvel épisode est prévu pour ce milieu de semaine. On attend des pointes à plus de 39 degrés sur tout l'intérieur des deux tiers sud du pays et des températures nocturnes très élevées. Et c'est l'une des conséquences des fortes chaleurs, un afflux de méduses dans la mer du Nord qui entraîne l'arrêt partiel de la centrale nucléaire de Gravelines. 3 des 6 réacteurs sont arrêtés depuis hier. L'incident s'était déjà produit l'été dernier et le retour à la normale avait pris une dizaine de jours. La garde à vue de l'homme qui a blessé 2 policiers hier dans le centre-ville de Toulouse a été levée compte tenu de son état de santé. Il a été maîtrisé par cette patrouille qu'il avait attaqué à l'arme blanche. Son identité n'est pas encore connue. Le ministre de l'Intérieur a apporté son soutien aux policiers victimes. Le bilan s'alourdit en Colombie. Le tremblement de terre d'hier a fait au moins 169 morts et plus de 660 blessés. Dernier décompte de l'association des maires colombiens qui évoque aussi 165 bâtiments effondrés. Les recherches se poursuivent pour retrouver des survivants sous les décombres. Le foot et Lyon jouent ce soir en Ligue des Champions. Match retour du 3e tour de qualification contre le Sparta Prague. Une semaine après sa défaite 2-1, l'OL doit s'imposer à domicile pour valider son billet pour les barrages de la Ligue des Champions. Le coup d'envoi à 21h. Et puis avant l'éclipse solaire de demain, le catamaran We Explore a quitté le Finistère hier pour aller l'observer en pleine mer avec à son bord des chercheurs en astronomie mais aussi des skippers, des écologistes et des réalisateurs. Ils vont naviguer à plus de 300 km vers l'ouest pour profiter d'une observation idéale de l'éclipse au large et étudier son impact sur l'écosystème marin. C'est dans le cadre du programme Océan et Société mené avec le navigateur Roland Jourdain. Et c'est la fin de ce point sur l'actu. Bonne fin d'après-midi.

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1: Manon Lisa sur Neuve, c'était Le Petit Pêcheur.

c'est jusqu'à 20h. Merci d'être avec nous. Bonnes vacances. Ça a toujours et encore du soleil, de la chaleur. Et oui, ça va continuer. Côté musique, on a bientôt The Bossa avec Magnétique à Chilou. Rappelez-vous, il y a 3 ans au bord de la mer. Et voici le tout dernier Teddy Swims, maintenant sur Nova.

0: magnétique, c'était The Bossa.
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0: Tout à l'heure d'en sortir, nous allons prendre la direction de Saint-Jean-de-Monts avec le parc d'aventure Explora Park, tous les jours, hein, tout l'été, plein d'activités, avec notamment tout à l'heure une sortie ludique. Et oui, et si on faisait tout à l'heure une partie de Loup-Garou, le célèbre jeu au cœur de la forêt Explora Park, sympa. On en saura plus avec l'interview à suivre avec Eva tout à l'heure d'en sortir à 18 et à 19h. Bientôt le bloc 9, bientôt la nouveauté d'Alex Warren, ses Passengers et Harry Styles à Sur 9 dans 2 minutes.
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0: Alex Warren, c'est nouveau, c'est sur Nov, c'était Passenger.
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0: Dans le prochain quart d'heure, souvenir avec le film Flashdance en 83, Cyrine Cara. On a tout à l'heure également Mylène Farmer et Indochine, le groupe qui va sortir la totale, hein, concernant le live de la grande tournée d'Indochine. Tout ça est prévu en octobre prochain et c'est prévu dans une minute après le bloc Nov. Indochine sur Nov.
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2: Dans ce bloc Nov, un vide-grenier se prépare pour dimanche, place de la mairie au Perrier, de 9h à 18h avec la Préroise à Nîmes. Vous avez un numéro pour réserver, 02 51 68 38 04. Un vide-grenier se prépare pour le 27 septembre à Beauvoir-sur-Mer. Ce sera avec l'asso Un Petit Chez-Soi. Les inscriptions sont ouvertes. Un numéro, 07 61 43 15 36 et un mail asso.unpetitchezsoi@gmail.com. Nouveau Zico-Bloc ce soir à la Guérinière sur le site des Blocos, boulevard de l'Océan. À partir de 19h30, ils seront installés. Food truck, l'instant éphémère, un bar chez Patacol face à l'océan. À 21h, musique avec les Types à pied. C'est un groupe breton. Le Quatuor propose un spectacle festif, original et mêle plein d'influences. C'est communicatif, soirée gratuite. Toujours à la Guérinière, la commune met le théâtre à l'honneur. Demain, soirée d'improvisation participative à 21h au Blocos. Et à l'Espace des Pins, jeudi, Baltrade à 20h. Sur l'île de Noirmoutier, on retrouve les escapades musicales en forêt, à l'Épine, dans le bois des Élous, à Barbâtre, dans la forêt de la Frondière, avec la compagnie Serions-nous, Isabelle Séné, comédienne, Juliette Divry, violoncelliste. Elles sont accompagnées de Violette Dupin, guide des forêts. Départ à 9h30 et 11h30 à l'Épine, ce 11 août, et ce sera ensuite le 15 septembre. Départ à 16h et 18h à Barbâtre, le 13 août et 17 septembre. Et mi-septembre, le 16, vous aurez aussi un départ au bois de la Chaise à 9h30 et 11h30. Info auprès de la compagnie Serions-nous.
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0: C'est à qui le tour? C'était Mylène Farmer sur Neuve.
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0: Il y a une très très belle soirée qui vous attend ce soir-ci, ça vous dit, à la Barre de Mont avec le Davio. Ce soir à partir de 20h30, et oui, le crépuscule sur les marais du Davio. Un moment qui est propice pour une promenade guidée qui va vous inviter à observer cet espace naturel, sensible, particulièrement vivant d'ailleurs à l'approche de la nuit. Alors c'est tout à l'heure ce mardi, à partir de 20h30, vous avez les infos sur le site du Davio pour une belle soirée donc à la tombée de la nuit. Tout à l'heure, le Davio à la Barre de Mont. À 17h, c'est l'info. Juste avant, c'est Olivia Dean. On a le tout dernier D6. Tout à l'heure, c'est Maniaqué, le retour de la chanteuse Chaka Khan, tout nouveau sur Neuve. Chaka Khan en duo avec Snoop Dogg.

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0: Maniac. C'était le tout dernier D6 sur Neuve. 17h les infos avant le retour de la musique. Le tout dernier Céline Dion, Christophe Willem et Junior Senior, c'est dans 2 minutes.
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2: Bonsoir à tous. Une majorité du pays en vigilance orange canicule demain avec 78 départements concernés par l'alerte de Météo France. Cet après-midi, on frôle déjà les 39 degrés sur la Corse et la nuit prochaine, on attend entre 20 et 23 degrés pour les minimales, jusqu'à 26 degrés près de littoral de la Méditerranée avant une journée très chaude avec presque partout plus de 35 degrés dans l'intérieur et localement jusqu'à 40 du centre Val-de-Loire à la Nouvelle-Aquitaine. Alors que la course aux lunettes de protection est lancée à la veille de l'éclipse solaire et que les pénuries sont nombreuses, Marine Tondelier dénonce un fiasco. Pour la secrétaire nationale des écologistes, il n'y a pas eu assez d'anticipation mais de l'impréparation et selon elle, l'accès aux lunettes n'a pas pu être garanti. Elles sont pourtant indispensables pour observer une éclipse solaire en toute sécurité. Un incendiaire jugé aujourd'hui en comparution immédiate au tribunal de Niort. Il est en détention provisoire après avoir été arrêté vendredi à proximité de départ de feu. Un chalumeau avait été retrouvé dans sa voiture. L'homme de 45 ans avait ensuite reconnu avoir provoqué plusieurs incendies dans les Deux-Sèvres et dans le Maine-et-Loire ces derniers jours. Fini le démarchage téléphonique non sollicité. Le texte entre en vigueur aujourd'hui et pour être appelé désormais par les entreprises, vous devrez leur avoir donné votre consentement éclairé. Ces appels commerciaux seront autorisés uniquement en journée et en semaine. La barre symbolique des 2000 morts d'Ebola dépassée en 3 mois en République démocratique du Congo. C'est presque autant que lors de l'épidémie entre 2018 et 2020 dans le pays. Et on compte aussi plus de 4300 cas confirmés de la maladie. La flambée actuelle dans l'Est et dans le Nord-Est de la RDC pourrait alourdir encore le nombre de victimes. Et puis au championnat d'Europe d'athlétisme ce soir, à suivre la finale du 100 mètres hommes, aucun Français n'était qualifié pour les séries. 2 Françaises en revanche seront en lice pour les demi-finales du 100 mètres et Laetitia Bapté et Sacha Alessandrini. Bonne fin de journée.
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0: Christophe et Willem sur Nob, c'était Système.
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0: Yes, terminez bien la journée en musique avec vos hits pour l'été, avec Nob et avec les bons plans. Les infos de sortir, le retour, c'est dans quelques minutes. Pour la musique, il y aura Tame Impala, on a DJ Snake et puis le tout dernier Céline Dion, un très joli titre signé Icar. C'est dans 30 secondes après la météo. Céline Dion sur Nob. Bonjour, pardon, merci.
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3: Un petit tour du côté de la météo de demain. On attend une journée ensoleillée. 35 degrés dans l'après-midi, ressenti 39. On n'oublie pas de se procurer les lunettes spéciales pour l'éclipse de demain qui aura lieu en soirée. Et jeudi maintenant, on attend une journée semblable à demain qui annonce le retour des fortes chaleurs.
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0: Tamim Pala, c'était Dracula sur Nov.
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0: Et oui, ça y est, c'est parti pour trois belles journées. Les régates du Bois de la Chaise. Comme chaque année, chaque été, les régates du Bois de la Chaise valorisent donc la culture maritime de l'île. L'île de Noirmoutier avec des rassemblements de voiliers traditionnels et autres animations. C'est beau comme tout. C'est un événement. Ça démarre aujourd'hui, mardi. Hein. C'est sur 3 jours. On en a parlé d'ailleurs hier. C'était le thème des rendez-vous de l'été, le magazine. Et vous avez toutes les infos concernant donc ces régates du Bois de la Chaise. C'est en ligne. Hein. Pour écouter tout ça avec notre site novmaradio.fr et notre appli. Bientôt le bloc Nov, Riviera pour l'été, c'est nouveau, et puis Somber dans 2 petites minutes sur Nov.
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0: Riviera sur Nove.
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0: 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Le bloc 9, avant d'écouter Texas pour le souvenir, tout à l'heure Zaoui avec Love Noir, on a Maïl et Cyrus et Julien Lee, Bandiou avec Ota sur 9. Dans une minute, c'est Dis-moi où.
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2: Dès aujourd'hui jusqu'à jeudi à Noirmoutier, on vit à plein les régates du Bois de la Chaise sur l'eau et sur terre. Déjà 37e régate sportive. Sur terre, vers le port de Noirmoutier, vous avez pendant 3 jours un village du patrimoine maritime avec des animations tout public. Également le soir, spectacle, place d'armes. Ce mardi, baltrade devant le château avec les boulimères. Selfest à 19h. Et puis l'Octa pour un bal électro folk à 21h. Demain, Archimède à 20h. Manu de Nars à 21h. Et puis toujours la mise en lumière des bateaux dans la soirée. Ce jeudi, dès 15h30, vous aurez Plage des Dames, un départ de la flotte pour un parcours vers le port de Noirmoutier. Grande parade remontée vers 17h avec la ville d'ambulation des 16h de Banda Peñacali que l'on retrouve à 18h avant le concert des Vieux Gréements et de Voodoo Child à 21h. Tribute to Jimi Hendrix. On donne son sang aujourd'hui à la Garnache dans l'après-midi jusqu'à 19h30 à l'espace Jacques Prévert et si possible réservé à dondesang.ufs.santé.fr. À Fromentine, expo autour du vélo à l'office de tourisme avec les vélos de Yannick. L'asso expose Livre et Mario, c'est jusqu'à la fin de la semaine. À Beauvoir aujourd'hui, soirée jeu de l'été avec la bibliothèque Ludothèque 3, c'est de 19h30 à 21h30. Et le thème de ce mardi, dernier de l'été, jeu de société d'adresse.
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0: Zaoui en duo avec Stéphane, c'était Love Noir sur Nove.
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0: À noter que demain, toujours il y a encore de beaux spectacles avec la déferlante. Oui, demain, mercredi, eh bien, nous en parlerons justement d'en sortir demain avec la programmation du groupe Brazuca. Demain pour une soirée à ne pas manquer à Saint-Jean-de-Mont. En attendant, on va prendre la direction du parc Explora Park tout à l'heure, là aussi à Saint-Jean-de-Mont, avec Eva d'en sortir dans quelques minutes à 18h pour nous parler de cette sortie ludique. Oui, une partie de loup-garou ce soir à Explora Park. C'est à venir dans quelques minutes. D'ici là, pour les hits, le dernier Pony Pony Run Run, on a Alok. Et Neika, c'est maintenant, c'est sur Nove Ma Radio.

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0: Getaway, c'était Pony Pony Run Run sur Love. Dans 2 minutes, M. Mathieu Chédu, vous écouterez Top Blue, Stromae et Will Blonde. Et tout de suite, ça c'est sortir avec Eva.
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2: Ce soir, on part du côté de Saint-Jean-de-Monts à Explora Park pour une partie grandeur nature de Loup-Garou. Oui, le jeu de société. C'est animé par vous, Élise Dutaille. Bonjour.
3: Bonjour.
2: Alors déjà, on peut peut-être rappeler le but du jeu du Loup-Garou pour ceux qui ne connaissent pas.
3: Oui, alors Loup-Garou, c'est un jeu de stratégie où les villageois vont affronter les loups-garous sur une alternance de nuit. Et bien évidemment, pour les loups-garous, l'objectif, c'est d'éliminer tous les villageois au plus vite. Et puis, inversement, les villageois essaieront de démasquer les loups-garous le plus rapidement possible pour les éliminer de la partie.
2: Et alors, en grandeur nature, ça veut dire quoi? Est-ce qu'il y aura quand même les fameuses cartes qu'on connaît?
3: Oui, bien sûr, c'est vraiment le jeu, mais qu'on propose dans la forêt. Donc, on est vraiment sur une partie classique telle qu'on les connaît. Sauf que, voilà, on a souhaité sortir un peu d'un cadre classique et on s'installe en forêt. Donc, il y a toute une ambiance qui se crée par rapport à tout ça. Souvent, on a des petits rigolos qui font le bruit du loup-garou quand ils sont éliminés, ils vont se cacher derrière des arbres, enfin, il y a toute une ambiance qui se crée, donc on essaye de profiter au maximum de l'extérieur et du cadre privilégié qu'on a la chance d'avoir à Saint-Jean-de-Monts et notamment de la forêt.
2: Oui, là, c'est à Explora Park, donc les participants ne vont pas se déplacer à travers la forêt.
3: Non, on se donne rendez-vous sur le parking d'Explora Park, on marche quelques minutes, c'est 5-6 minutes, et on s'installe en forêt, ça fonctionne très très bien cette année, on a souvent une quarantaine de personnes qui sont inscrites par soirée, donc on fait 3 groupes. Le charme de ces parties aussi, c'est que des inconnus vont se faire équipe. Et là, il faut apprendre. Souvent, la première partie, elle sert un petit peu à découvrir ses coéquipiers. Et forcément, c'est un petit peu plus difficile de savoir qui dit la vérité. Et ça crée souvent des très bons moments et des gros fous rires tout au long de la soirée.
2: Mais en tout cas, c'est une soirée pleine de suspense. Merci, Élise Dutaille. On vous retrouve donc ce soir à Explora Park pour le Loup-Garou Grandeur Nature, 20h30. Réservation sur le site internet Saint-Jean Activité.

0: Willy Blonde à l'instant sur Neuf.
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0: Très très belle soirée, début de soirée évidemment, et puis demain mercredi, vous le savez, pour la soirée justement très attendue, hein, à savoir l'éclipse solaire, où on aura l'occasion de vous donner quelques infos demain concernant donc ce rendez-vous pour votre soirée de mercredi. À suivre les infos de sortir, Charlie XX, tout nouveau, ça s'appelle le caméra, on a Jérémy Frérot, et après le petit point météo avec Lola, c'est l'un des succès de cet été. Dans quelques secondes, Tove Lo, Stromae sur Neuf, avec des fleurs.
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3: Un petit tour du côté de la météo de demain. On attend une journée ensoleillée, 35 degrés dans l'après-midi, ressenti 39. On n'oublie pas de se procurer les lunettes spéciales pour l'éclipse de demain qui aura lieu en soirée. Et jeudi maintenant, on attend une journée semblable à demain qui annonce le retour des fortes chaleurs.
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0: côté, c'était Caméra et c'était Charlie XCX sur Neuve.
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0: Demain, c'est mercredi, à nouveau pour bien sortir à 19h, la suite des mercredis de l'été, c'est gratuit. N'oubliez pas tous les spectacles le mercredi à Chaland, place de la Coursaudière. Demain, ambiance western avec ce spectacle et la compagnie Cinéma Bloc, c'est Mort ou Vif. Alors c'est du théâtre, de l'acrobatie, de la musique, c'est un show pluridisciplinaire, un spectacle qui s'adresse aux personnes qui ont gardé leur âme d'enfant. C'est pour tout le monde donc, pour la famille. Demain 19h pour ce rendez-vous autour du cirque, des acrobaties. Demain mercredi 19h donc à Chaland, les mercredis de l'été. Tout à l'heure, bientôt le bloc 9, on a Skip the Use à écouter. Marguerite sur 9 dans 2 minutes avec Bellevie.
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3: 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Bon, maintenant je vous ai tout dit, il ne me reste plus qu'à replonger.
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0: Deep the Use sur Neuve. Le groupe qui était la semaine dernière en concert du côté de Lidieux pour le festival Viens dans mon île. Voilà, ça a bien marché pour cette édition 2026. Rendez-vous maintenant l'année prochaine. Marine avec Escroc, c'est ce qu'on va écouter dans une minute. Il y a tout à l'heure Brooke Combe, Lewis Capaldi. Et puis le souvenir disco, idéal pour l'été comme à chaque fois. Ah, c'est indémodable. Le fric, c'est chic et c'est bientôt sur Neuve. A tout de suite le Bloc Neuve avec Emma.
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2: On retrouve les Perriers Estivales, aujourd'hui 15 places de la mairie avec plein d'artistes présents. Le Martin Club, 6e édition, le festival se poursuit à l'Épine auprès des Oies, encore 3 dates ce mercredi. Breakboat et Irfan, Double et Bel Air seront présents. Vendredi, Purple Disco Machine et samedi 15 août, Offenbach. Pour clôturer l'événement, vous avez toujours la billetterie en ligne sur le site du Martin Club. Une sortie biodiversité de l'Estron est proposée demain matin par le SMBB, syndicat mixte de la Bête.

0: réservé auprès des ambassadeurs du littoral, 07 80 57 23 08. Et puis demain, on retrouve les mercredis de l'été à Chaland. Un rendez-vous ce 12 août avec la compagnie Silambok pour son spectacle western très drôle, Mort au vif. À Beauvoir-sur-Mer, vous avez un dernier concert de l'été dans l'église demain à 21h. C'est Zaman Trio pour de la musique orientale.
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0: Lewis Capaldi sur Neuve.
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0: 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Le retour de sortir, à nouveau on va prendre la direction d'Explora Park à Saint-Jean-de-Mont avec Eva. Rendez-vous dans un petit quart d'heure à 19h pour en savoir plus avec une soirée ludique autour du célèbre jeu Le Loup-Garou. Tout ça dans quelques minutes. D'ici là, Grand Corps Malade avec Stilto, également le duo Jack Savoretti et Mika et Pierre Demar. C'est maintenant sur Neuve Ma Radio avec Je Pense à Vous.

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0: encore malade avec Stilto sur Nov. Dans deux minutes, téléphone pour le souvenir. Temper City est tout de suite, c'est sortir avec Explora Park et avec Eva maintenant sur Nov.
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2: Soirée suspense, enquête et frissons ce soir avec le jeu Loup-Garou Grandeur Nature organisé par Saint-Jean Activité à Explora Park. C'est à 20h30 et animé par vous, Élise Dutheil. Bonjour.
3: Bonjour.
2: Alors pourquoi une soirée Loup-Garou? Elle vient d'où l'idée?
3: L'idée c'était déjà de proposer des activités autour des jeux, puisqu'on voit que les jeux de société ça fonctionne très très bien. Et pourquoi le Loup-Garou en particulier? Alors pour plusieurs raisons. C'est que déjà pour qu'une partie de Loup-Garou soit intéressante, il faut être une petite dizaine de personnes et que au final, on est rarement 10. Quand on part en vacances, souvent on est à 4, on est à 6, on est à 7, on est à 8. Mais c'est rare d'avoir des groupes constitués déjà de 10 personnes. Donc voilà, c'était l'idée de pouvoir proposer ce jeu aux vacanciers. Et puis, chaque semaine, on a des gens qui ne connaissent pas le Loup-Garou. Les papy-mamie, les parents ne connaissent pas toujours. Donc voilà, c'était l'idée de faire découvrir ce jeu. Et on ne s'attendait pas à un si grand succès.
2: Alors on le rappelle, c'est un Loup-Garou grandeur nature. Grandeur nature, ça veut dire quoi?
3: Mais ça veut dire que c'est vraiment le jeu en lui-même. On a les cartes, on a vraiment la boîte de jeu que vous pouvez tous avoir chez vous, mais qu'on se donne rendez-vous dans la forêt pour créer une ambiance un petit peu plus mystérieuse, un peu plus proche du jeu aussi. Dans la forêt, il y a des bruits, il y a des craquements d'arbres, il y a des bruits mystérieux, il y a toujours des petits rigolos qui imitent le Loup-Garou, et donc il y a vraiment l'ambiance qui se met, donc ça crée encore plus de mystère et encore plus d'ambiance.
2: Alors vous attendez combien de participants ce soir?
3: Alors ce soir, on sera une quarantaine. Au départ, on était parti sur une jauge à 24 pour chaque soirée. Et en fait, on a explosé cette jauge chaque semaine, ce qui nous permet de faire des groupes de une petite quinzaine de personnes souvent. C'est assez chouette, ça crée une belle ambiance.
2: Merci Élise Dutheil pour ces précisions. On vous retrouve donc tout à l'heure 20h30 à Explora Park pour un Loup-Garou grandeur nature. Place disponible aussi mardi prochain et le 25 août.

0: Self-Aware, c'était Temper City sur Nov.
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0: Et n'oubliez pas ce rendez-vous, on en a parlé d'ailleurs ce matin, notez, c'est pour samedi prochain, le 15 août à Salerten, la nouvelle édition de la fête des vieux métiers à la Bourrine, à Rosalie, avec le groupe La Nolaï qui va gérer donc cette nouvelle saison, la Bourrine à Rosalie, à visiter à Salerten. Et ce samedi, donc, place à la fête des vieux métiers. Tout est gratuit hein, pour ce rendez-vous, donc samedi 15 août. Déjà, on parle du prochain week-end. Bonne soirée en attendant. Musique Voit, c'est ici, c'est sur Nova Radio. Avec Dai Dai, bientôt dans le prochain quart d'heure, c'est Shakira, le souvenir de Justin Wellington, Aiko Aiko. Et voici Madonna sur Nova en duo avec Sabrina Carpenter. Excuse-moi.

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0: Été avec toi, c'était Adèle Castillon.
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0: Bon, évidemment, facile, hein, l'été, tous les jours, l'été avec Nov Maradio. Merci d'être avec nous. Bonnes vacances et belle soirée pour le retour de la musique. Disco bientôt, Sylvester, la version originale de ce grand succès, You Make Me Feel, c'est à suivre. Tout à l'heure, la nouveauté de Katsai, ils ont la Louisa Jetlag et David Guetta après le bloc Nov avec Jennifer Lopez sur Nov.
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2: Dans ce bloc Nov, un vide-grenier se prépare pour dimanche, place de la mairie au Perrier de 9h à 18h avec la Préroise à Nîmes. Vous avez un numéro pour réserver 02 51 68 38 04. Un vide-grenier se prépare pour le 27 septembre à Beauvoir-sur-Mer. Ce sera avec l'asso Un Petit Chez Soi. Les inscriptions sont ouvertes. Un numéro 07 61 43 15 36 et un mail asso.unpetitchezsoi@gmail.com. Nouveau Zico-Bloc ce soir à la Guérinière sur le site des Blocos, boulevard de l'Océan. À partir de 19h30, ils seront installés. Food truck, l'instant éphémère, un bar chez Patacol face à l'océan. À 21h, musique avec les Types à pied. C'est un groupe breton. Le Quatuor propose un spectacle festif, original et mêle plein d'influences. C'est communicatif, soirée gratuite. Toujours à la Guérinière, la commune met le théâtre à l'honneur. Demain, soirée d'improvisation participative à 21h au Blocos. Et à l'Espace des Pins, jeudi, Baltrade à 20h. Sur l'île de Noirmoutier, on retrouve les escapades musicales en forêt, à l'Épine, dans le bois des Élous, à Barbâtre, dans la forêt de la Frondière, avec la compagnie Serions-nous, Isabelle Séné, comédienne, Juliette Divry, violoncelliste. Elles sont accompagnées de Violette Dupin, guide des forêts. Départ à 9h30 et 11h30 à l'Épine, ce 11 août, et ce sera ensuite le 15 septembre. Départ à 16h et 18h à Barbâtre, le 13 août et 17 septembre. Et mi-septembre, le 16, vous aurez aussi un départ au bois de la Chaise à 9h30 et 11h30, info auprès de la compagnie Serions-nous.
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0: Le tout dernier cas de Saïs sur Nov.
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0: Exactement, sortez bien, profitez, c'est l'été avec Nov. On en a parlé tout à l'heure pour cette soirée ludique avec le célèbre jeu Le Loup-Garou. Ça se passe à Explora Park à Saint-Jean-de-Monts. N'hésitez pas à aller sur le site évidemment d'Explora Park. Et puis demain, on prendra à nouveau la direction d'ailleurs de Saint-Jean-de-Monts avec la suite de La Déferlante qui va programmer le groupe Brezza Kuja que nous aurons demain évidemment en interview. Très très bon mardi soir, à demain les amis évidemment sur Nov en musique. Avant 20h, il y a Ritza, c'est Boosté, on a Mickey. Voici le souvenir des années 90. C'est Brandy et Monica sur Nov. À demain.

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